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Amis du jour, bonjour. Amis du soir, bonsoir. Au micro, c'est Robert Le Diable, qui vous présente les variétés musicales. Tout ça, bien sûr, jusqu'à 10h. Et dès 10h, vous avez rendez-vous avec vos traditionnelles danses à papa. Et tout ça sur les ondes de Radio Aria, le 99.6. Alors surtout, ne changez rien. Vous êtes sur la bonne fréquence. Et bien sûr, en espérant que vous avez passé une très bonne semaine. Et on n'oublie pas, la semaine prochaine, ça sera la spéciale Johnny. Voilà, tout est dit. On va s'envoler dans les variétés musicales tout de suite, maintenant. Avec les démons de minuit. Images.

Les démons de minuit. Image. Et bien sûr, ça ouvre les variétés musicales. Allez, on poursuit avec Monsieur Claude Barzotti.

Madame Claude Barzotti. Allez, on poursuit nos variétés musicales avec le grand Mike Bonte.

0: 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Monte. Allez, on poursuit nos variétés musicales sur les ondes de Radio Aria, le 99.6 avec le grand Claude François. Le lundi au soleil.
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0: 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Le grand Claude François.
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0: Et on n'oublie pas bien sûr que cette émission est rediffusée tous les mercredis après-midi de 14h à 15h. Et voici venir Monsieur Arthur Sivan, petite demoiselle.

0: petite demoiselle. Arthur Sullivan sur les ondes de Radio Aria, le 99.6. Allez, on va lui rendre un hommage.
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0: Et bien sûr, on va l'offrir à Franck, le boulanger.
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0: Et on lui souhaite un bon anniversaire de la part de toute sa famille. Et aussi de moi et de Fabien. Et bien sûr, je vais l'offrir à mon pote Valère au Choualon.
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0: À Bernard de Gourincourt.
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0: Et bien sûr à Romain.
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0: Et oui, un hommage à Nathalie.

quelque chose en nous de Tennessee. Hein. Et bien sûr, une grande pensée pour Nathalie Baye et notre grand Johnny, bien sûr, qu'on retrouvera la semaine prochaine, comme le début de mois. Eh bien, il y aura la spéciale Johnny. Femme que j'aime, monsieur Jean-Luc Ley. Allez, vous poussez le bon limier, on y va.

Il est auteur, compositeur, interprète de ses chansons. Il est originaire de Longwy. Voici venir Martin Waldorf. Je laisserai dire.

laisserai dire. Martin Waldron. Auteur, compositeur, interprète de ses chansons. Et bien sûr, originaire de Longyear. Allez, le chemin de papa sur les ondes de Radio Aria, et bien sûr, c'est Joe Dassin.

0: Le chemin de papa, les branches de bassin. Et voici venir un grand monsieur aussi de la chanson française, j'ai nommé Michel Sardou. Avec la vieille. 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Au micro, c'est Robert Le Diable.
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0: 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Allez, une grande pensée pour la Toum-Toum.
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0: Et Tonton Denis.
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0: Et aussi une pensée pour Yvan Jean-Gou.

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0: Le grand Michel Sardou. La vieille. Allez, maintenant, je vous emmène faire un petit tour du côté de l'Italie avec Santa California, Francesco Napoli.

Monsieur Francesco Napoli, Santa Lucia. Et lui, il est originaire de Herserange. Il est auteur, compositeur, interprète de ses chansons. Et c'est Alex Tucourt qui nous interprète à demi-mot.

0: Michel Toucourt. La lune en dit pas trop. Originaire de Hers-Orange, auteur, compositeur et interprète de ses chansons. Il est venu la semaine dernière nous présenter son tout nouvel album qui sortira bientôt sur les ondes de Radio Aria. On le recevra pour les écouter. Allez, on y va. Eh oui, pas eu le temps. Patrick Bruel, je vais l'offrir à Fabienne, à Stéphanie, à Marianne et à Martine et à vous tous auditeurs et auditrices de Radio Aria.
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Pas eu le temps. Patrick Gabriel. Et tout ça dans les variétés musicales. Sur les ondes de Radio Aria, le 99.6. Allez, je vous emmène à refaire un petit tour du côté de l'Italie. Ti amo. Umberto Tozzi.

Umberto Toggi, Ti amo. Et oui, tout ça bien sûr dans les variétés musicales. Angélique. Et voici venir monsieur Christian Vidal, Angélique.

0: Et oui, tout ça, bien sûr, sur les ondes de Radio Aria, le 99.6. Allez, on repart tout de suite avec 3 nuits par semaine.
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0: Eh bien, si vous venez de prendre l'antenne, nous sommes maintenant dans les traditionnelles danses à papa. Présenté et animé par votre serviteur et ami Robert le Diable. Avec vous jusque midi. Avec à la clé un seul unique numéro de téléphone pour me joindre à la radio. C'est le 03 82 25 80 80. Pour nos amis belges, luxembourgeois et autres, c'est le 00 33 3 82 25 80 80. Comme l'a si bien fait Michel, bonjour.
1: Bonjour Robert.
0: Comment ça va Michel?
1: Ben ça va, moyennement. Ben. Ça fait aller quoi, voilà. On va dire comme ça, ça fait aller.
0: D'accord.
1: J'ai passé mon temps à chercher deux blagues pour notre mouchoir préféré là.
0: Oui.
1: Voilà.
0: Alors?
1: Bon alors...
0: Attends, avant je vais te poser une question.
1: Ouais.
0: Comment ils étaient les éclairs? Ils étaient bons?
1: Oh le salaud, oh le mouchoir. j'en ai bouffé un hier, et l'autre c'est ça pour ce midi, hein.
0: Oui. En plus, je sais, là, éclair au café.
1: Ah, exactement.
0: C'est bien ça?
1: Oui. Ben, c'est mon préféré, moi, hein.
0: Oui, parce que ce matin, j'ai une petite livraison, moi, alors...
1: Ah, d'accord.
0: J'ai le droit à mon croissant au chocolat. Alors, encore une fois, un grand merci.
1: Ouais.
0: Voilà.
1: C'est parfait.
0: Ok.
1: Bon, alors, c'est plus... Deux petites bagues pour lui, là.
0: Allez, vas-y.
1: Hein? Alors, c'est Lady Di qui se présente devant Saint-Pierre.
0: Oui.
1: Parce qu'il le voit arriver, il est en colère, il dit, mais ici, il n'y a pas de princesse. Qu'est-ce que c'est que cette auréole? Il n'y a que moi qui donne des auréoles ici, hein. Qu'est-ce que c'est que ça? Il dit, ben, c'est pas une auréole. Qu'est-ce que c'est alors? Mais c'est le volant de ma Mercedes.
0: Ah oui.
1: Et puis, la deuxième, alors,
0: allez, vas-y. Hein?
1: C'est un gars qui demande à son copain. Bon, si bien sûr, on fait une partouze. Ah ben, c'est bien, on fait combien? La 3, si tu viens avec ta femme.
0: Ouais, pas mauvais, celle-là. Allez, la dédicace.
1: Bon, alors, d'abord pour notre mouchard préféré, bien sûr, oui. Hein, avec sa famille, là. Mais souvent, ils doivent m'amener, là. Ils m'ont oublié deux baguettes hier, là.
0: Oh non, deux Zeus.
1: Oui, c'est pas grave, hein.
0: Ouais. Et tu sais que c'était son anniversaire vendredi, hein.
1: Ah, je sais pas.
0: Ah, oui, monsieur.
1: Bon, ben.
0: Ben, moi, je sais tout.
1: Un bon anniversaire, alors.
0: Ben, ouais, ouais. Avec un peu de retard, on lui souhaite un bon anniversaire.
1: Oui, ben, on va lui souhaiter ça, un bon anniversaire, hein.
0: Ouais.
1: Après tout, ça fait toujours un an de moins que l'année prochaine, c'est
0: voilà.
1: Bien. Donc, allez. Un bon bonjour à lui, c'est un bon anniversaire, hein.
0: Oui.
1: Hein, ma famille qui écoute, bien sûr.
0: Oui.
1: Hein, les auditeurs de radio, regarde.
0: Ouais.
1: Hein, les préférés, donc Michel et François de Nouriou, je sais qu'ils sont très attentifs à ça.
0: D'accord. Hein,
1: dans ma rue, ma foi, Mireille, Bernard et Daniel.
0: Oui.
1: Hein, et puis ma foi, les trois meilleurs, hein.
0: Ah ben, oui, quand même.
1: Bon, ben, toi, hein, qui est en pleine forme, hein.
0: Ça va, ça va, on va dire qu'on... Ça va.
1: Ouais, voilà, alors on est deux. Alors toi et ta famille, hein,
0: oui.
1: Ainsi que Vincent et la sienne aussi.
0: Oui.
1: Hein, Frédéric, s'il écoute, ma foi. Hein.
0: Ouais.
1: Bon, et puis moi, ma femme ferme.
0: Ah bah oui, vous fermez la marche, c'est normal.
1: Hein. Ah bah oui, la marche, même pas la gueule, hein.
0: Non, quand même pas. Qu'est-ce qu'on va manger de bon?
1: Ben là, je suis en train de me traiter, là, je vais peut-être aller me bouffer un couscous, là.
0: Ben voilà.
1: Je descends de la rue, là, hein. Bon,
0: le plus dur... Tu connais le chemin, hein.
1: Bah oui, le plus dur après c'est de la remonter, quand on fait plainte. Mais enfin, il arrive quand même, c'est ça.
0: D'accord.
1: Je ne monte pas sur les genoux, hein.
0: Eh bien, écoute, je te souhaite une bonne journée. Puis à bon dimanche.
1: À toi aussi, Robert.
0: Au revoir.
1: Allez, au revoir, à bientôt.
0: À bientôt. Allez, mesdames, mesdemoiselles, messieurs, on s'envole tout de suite avec la traditionnelle marche militaire. La marche de la deuxième DB. Je vais l'offrir à Jean-Claude Tidec et toute son équipe, au papa de Martin Waldorf. À Jean-Claude Tidec, bien sûr, et toute son équipe. Une grande pensée pour Hubert Manfredi, Robert Milez, Pierre Lombardi, le papa de Sylvie de Longueuil. Et un grand merci pour le petit journal d'aujourd'hui.
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0: Eh Et bien sûr, on va pas oublier René du Républicain Lorrain et notre Oliver, bien sûr.

Eh bien, j'ai un petit message à vous faire passer. Le paradis blanc s'agrandit. Ah bah ouais. Et vous aurez le droit à une journée porte ouverte. À partir de 10h à jusqu'à 17h, le samedi 2. Ils vont vous accueillir pour vous faire visiter les nouveaux bâtiments. Et félicitations à vous.

0: La marche de la deuxième bébé. Qui ouvre le festival des danses à papa. Ta-da-da-da-da. Allô, bonjour.
1: Bonjour.
0: Comment ça va?
1: Ça va.
0: Ça va?
1: Très bien, je vous remercie.
0: Et on peut pas, c'est comme
1: on
0: ça.
1: On a du soleil.
0: Et nous avec.
1: Eh bien, voilà.
0: On a alors, du soleil en extérieur et on a du soleil à l'intérieur.
1: Oui, c'est ce qu'il faut.
0: Voilà.
1: Voilà, je vais commencer ma litanie pour Joseph et Alain.
0: Oui, on leur fait des gros bisous.
1: Oui, et pour Francine, pour Francine et Jean-Paul.
0: Oui.
1: Et les temps-ci.
0: D'accord.
1: Ils sont vraiment champions de gentillesse. Alors, il faut le dire. Hein, quand on...
0: Ah, c'est sûr, ça, c'est sûr.
1: Oui, ils sont très gentils avec moi. Pour mes petits-enfants.
0: Oui.
1: Pour toutes les personnes qui te reconnaîtront, que je connais et, que, et qui me disent toujours, si, si, tu dois téléphoner, tu dois téléphoner. Bon,
0: Vous allez devenir aussi célèbre que moi, hein.
1: Oh, je ne veux pas être célèbre, moi.
0: Non, vous, vous y êtes, là.
1: Je vous laisse la place parce que vous êtes bien pour elle, pour cette place-là.
0: Ah, merci. C'est
1: gentil. Ben voilà. Et puis, quand vous, dites, on est habitué avec vous, à votre voix, à votre gentillesse.
0: Merci.
1: Je dois le dire parce que c'est la principale des qualités. Vous savez, pour moi, c'est la gentillesse.
0: Ah, il faut. C'est sûr,
1: voilà.
0: Ça.
1: Et pour toutes les personnes
0: oui.
1: qui ne sont pas bien ou qui sont bien,
0: oui.
1: Voilà. Et pour votre émission, pourvu qu'elle n'arrête jamais.
0: Ben, j'espère, ouais.
1: Voilà. Ben, je suis relaxe pour le manger, je suis relaxe.
0: C'est relaxe aujourd'hui?
1: Oui, c'est relaxe. C'est du sport, hein. Il y a du vélo que de cocher, toi, vous savez, je ne m'intéresse pas au sport, moi. Alors,
0: oui, d'accord.
1: Il y a des courses, hein, ils vont voir, sans je ne sais pas quoi, c'est des jeunes, hein.
0: Ben oui,
1: c'est des jeunes gens.
0: Ils sont plus téméraires que nous en ce moment, hein.
1: Oui, oui. Voilà, ok.
0: Eh bien, un gros bisou, puis un bon dimanche.
1: Oui, merci.
0: Au revoir. Allez, mesdames, mesdemoiselles, messieurs, on y va. L'accordéon est là. C'est la fête en Bavière. Et bien sûr, c'est Florine Malherbe. Et tout ça dans les traditionnels danses.

0: Florine Malherbe. Bonjour Annie d'Auvergne.
1: Bonjour Robert de Mexi. Robert le diable.
0: Merci.
1: De Mexi.
0: Oui.
1: Bon, alors moi, déjà, je voudrais que le petit jingles, parce que c'était l'anniversaire de ma fille hier.
0: Ah ah.
1: De ma fille aînée. Alors, voilà. Stéphanie.
0: Allez, on souhaite un bon anniversaire à Stéphanie.
1: Oui.

0: Allez, on lui souhaite un bon anniversaire.
1: Oui. Oui, on était jeunes, on était beaux.
0: Et on avait des cheveux et tout.
1: Bon, bah tant pis, hein.
0: Bah ouais.
1: Bah, moi, j'en ai toujours des cheveux quand
0: oui,
1: même.
0: Oui, mais
1: hein.
0: Il est pas mouillé, mais nous.
1: Oui, mais j'ai bien vu sur les.
0: Eh oui, c'est les bois de lit, c'est ça, hein.
1: J'ai bien vu sur les.
0: Sur les poteaux.
1: Sur les Internet.
0: Ah, sur Internet.
1: Que t'avais plus trop de cheveux, enfin.
0: Ah, bah ouais, bah ça. Et puis il y a l'âge, hein.
1: Il y a l'âge, mon pauvre Bernie.
0: Aïe. Je ne vous en cause pas, cher ami. Allez, je t'écoute, Annie.
1: Bon, alors pour toi, Robert, ton épouse, toute ta famille.
0: Merci.
1: Pour Vincent et Arlette.
0: Oui.
1: Toutes les familles.
0: Oui.
1: Alors pour mes enfants et puis Antoine.
0: D'accord.
1: Pour Jean-Claude, toute son équipe, Alexis et Chloé, et une bonne journée d'inauguration.
0: Ah oui, c'est... Hein? Déjà, c'est vendredi et samedi, c'est des portes ouvertes.
1: Oui.
0: Voilà. Alors, tout le monde aura le droit de venir le samedi, voilà.
1: Oui, d'accord, c'est bien.
0: Ouais, c'est bien.
1: Oui.
0: Ils ont le droit de venir visiter, puis c'est...
1: Ah,
0: il paraît que c'est pas mal, parce qu'il nous a pas laissé voir, donc on ira voir ça.
1: Ça sera la surprise.
0: Ça sera la surprise du chef.
1: Bon,
0: voilà. Et on leur fait des gros bisous.
1: Oui.
0: Allez, ensuite.
1: Alors ensuite, pour mes amis Nicole et Amélia.
0: Yes.
1: Pour mon mari et moi-même.
0: Oui.
1: Pour les aides à domicile.
0: Ah oui, il ne faut pas les oublier.
1: Pour les auditeurs, auditrices, animateurs et animatrices de Radio Aria.
0: Merci.
1: Pour le personnel de la santé, les malades, toutes les œuvres humanitaires et les bénévoles.
0: Oui.
1: Voilà. Et puis, ma foi, pour toute la Lorraine et toute l'Auvergne. Et puis, je voudrais aussi dire merci à Monsieur Pitch, parce que hier, il nous a fait un petit bonjour à l'émission de Vincent.
0: Pitch.
1: Ah oui, alors pour Pitch.
0: Bon,
1: alors,
0: bah, j'espère qu'il va appeler, hein. Voilà.
1: Pour Monsieur Pitch.
0: Monsieur Pitch.
1: Et puis pour Michel de Port-de-Bouc.
0: Ah oui, Port-de-Bouc.
1: Et toute sa famille et toute sa
0: d'accord.
1: famille.
0: Hein, d'accord. Voilà. D'accord. Qu'est-ce qu'on mange de bon chez toi?
1: Nous, on mange de la jardinière de légumes avec du rôti de porc.
0: Ah oui, bien.
1: Et puis un petit gâteau aux fraises.
0: Ok.
1: Mais faut faire attention aussi parce que manger trop sucré, hein.
0: Ah non, parce qu'après il y a le diabète qui arrive.
1: Oui, hein. Oui, mais le docteur m'a dit que j'étais au bord, alors.
0: Ah ouais, bah, il faut arrêter avec ça, alors, hein.
1: Oui. Bon, eh ben, je te souhaite une bonne émission.
0: Merci.
1: Un bon dimanche.
0: Et à bientôt.
1: Allez, au revoir.
0: Au revoir.
1: Bonne semaine.
0: Merci.
1: Au revoir.
0: Au revoir. Allez, mesdames, mesdemoiselles, messieurs, voici venir la vie en rose.

la vie en rose. Michel Laroche. Et voilà, voilà, voilà. Et bien maintenant, je vous emmène en marche avec la marche des footballeurs. Et bien sûr, à l'accordéon, André Verschuren. Allez, on va l'offrir à Yvan Rire, qui bientôt va faire le carnaval vénitien sur la place. Allons-y. Oh!

André Verschuren. Allez, je vous redonne le numéro à composer pour me joindre à la radio. C'est le 03 82 25 80 80. Pour nos amis belges, luxembourgeois et autres, c'est le 00 33, le 3 82 25 80 80. Et voici venir Émilie avec le passo du bal musette.

0: Allez, on va aller retrouver Franca. Bonjour.
1: Bonjour Robert.
0: Comment allez-vous?
1: Ça va.
0: Ça va bien?
1: Oui, bah il y a le soleil.
0: Ah oui, partout ici à Longwy, il y a du soleil. À Ussigny-de-Grange aussi.
1: Oui, oui, il y en a.
0: Eh ouais. Ben, c'est parfait, hein.
1: Oui, ben il faut, il en faut, hein.
0: Et en plus, on écoute Radio Aria, tout va bien, quoi.
1: Vous voyez qu'on vous écoute, hein.
0: Ah ben oui, c'est très écouté, je pense, oui.
1: Oui, oui.
0: Mais c'est
1: alors,
0: très bien.
1: Alors, je dis pour vous.
0: Merci.
1: Fabienne.
0: C'est gentil.
1: Pour Vincent Arlette.
0: Oui.
1: Pour Didier et Aurélien.
0: D'accord.
1: Alors, pour Anne de Longuillot.
0: Oui.
1: Pour Martine et José.
0: D'accord.
1: Pour Serafina et Michel de Mont-Saint-Martin.
0: D'accord.
1: Et pour Nathalie, ma copine, et
0: ouais,
1: tous les auditeurs, auditrices de Radio Aria.
0: Merci, c'est gentil. Dites-moi, qu'est-ce qu'on mange de bon aujourd'hui?
1: Spaghetti, sauce bolognaise, je ne sais pas encore.
0: Bah, c'est bien déjà.
1: Oui, on verra, je ne sais pas, je n'ai pas encore commencé.
0: Ah, ben... Vous écouterez comme ça, tout le monde donne leur avis.
1: Et je travaille dans ma cuisine, hein, qu'est-ce que vous...
0: Eh ben, il faut, hein.
1: Bah oui. Vous croyez qu'on vous oublie?
0: Non, il y a le poste dans la cuisine, hein.
1: Eh ben, oui.
0: Eh ben, c'est
1: voilà,
0: pas
1: et merci pour les chansons italiennes.
0: Hein, ah, il n'en faut pas, il n'en faut pas.
1: Je suis italienne.
0: Eh, canzone
1: oui,
0: italienne.
1: D'origine.
0: D'origine, de où?
1: À côté de Pesca.
0: Pesca, d'accord. Eh bien, écoutez, alors, moi, je vous fais un gros, gros bisou, là. Hein?
1: Je vous souhaite un bon dimanche.
0: Merci.
1: Et puis, à bientôt.
0: À bientôt. Au revoir. Au revoir. Allez, mesdames, mesdemoiselles, messieurs, on repart dans le monde magique du tango. Je ne veux pas que tu m'embrasses sur la bouche. Adios, muchachos. Tango, le stylo dans la poche. À l'accordéon, c'est Philippe Boulanger. Au clavier de Radio Aria, c'est Robert Leia.

À l'accordéon, c'est Philippe Boulanger. Et là, maintenant, nous allons retrouver le grand Pascal Haas, le regretté Pascal Haas, qui nous a quittés, bien sûr, et hélas, hélas. Et on va le retrouver avec le retour des Hirondelles. C'est une magnifique valse. Pascal Haas. Allez, on l'offre à lui, une grande pensée pour lui, et on l'offre à toute sa famille.

Le retour des hirondelles. Une magnifique valse interprétée par le regretté Pascal Assin sur les ondes de Radio Ria, bien sûr. Allez, voici venir Giosalito. Campagnole. Allez, je vous l'offre à vous tous, auditeurs.

José Lito. Campagnola.

bien, ça c'est envoyé, hein. Allez, on va repartir avec la grande Erika. Combien de roses? Alors on n'oublie pas bien sûr qu'aujourd'hui c'est la virade de l'espoir. Alors on n'oublie pas de leur acheter des belles roses. Et de leur faire un gros bisou à tous nos motards.

Marianne Rose. Et bien sûr, on n'oublie pas la virade de l'espoir. Erika sur les ondes de Radio Aria, le 99.6. Allez, on va repartir tout de suite, toujours dans le monde magique. Là, c'est du côté de l'Italie. Je vous emmène avec la tarantelle italienne. Allez, je vais l'offrir à toute la famille Pagnoncelli et Cristina.

Tout ça se termine en beauté sur les ondes de Radio Aria, le 99.6, et surtout dans les traditionnelles danses à papa. Euro Musette, Jean-Pierre Le Poivre.

Allez, on va l'offrir à Jean-Paul et toute sa famille du côté de Musson en Belgique. Et bien sûr, un gros bisou à toute l'équipe des gens gourmands du côté de Alanzic.

0: Pierre Le Poivre. Allez, on va dire bonjour à Sylvie du côté de Longyon. Bonjour Sylvie.
1: Salut Robert.
0: Comment ça va Sylvie?
1: Ça va, il faut bien, on avance, on avance.
0: On avance toujours, mais on avance.
1: Voilà, il faut.
0: Exact. Allez.
1: Alors, bah déjà un grand merci pour la deuxième DB pour papa.
0: Il en faut pas.
1: Je sais, mais c'est super sympa, il faut quand même dire merci. Voilà, alors la prochaine dédicace, c'est bien pour notre Robert le Diable.
0: Merci.
1: Fabienne, pour Vincent, son épouse Arlette, toute la formidable équipe de Radio Aria, naturellement. Pour Jean-Claude Tidec et toute sa famille, pour mon papa Michel Conrad de Monde, j'aime très très fort.
0: Oui.
1: Pour Jean-Louis de Chaune, pour Alain Duhaume en Belgique.
0: Mm-hmm.
1: Pour la sœur de mon père, Annie Conrad Gégère, mon oncle Guy de Remoncourt. Pour mes deux fils, des Vérudis, les cousins, les cousines et les amis. Les auditeurs, auditrices de Radio Aria et les habitants de Eumont à qui on fait de très très gros bisous, sans oublier naturellement la grande famille Colin.
0: Voilà. Ah, vous... merci.
1: Il n'en faut pas.
0: Donc, qu'est-ce que t'as préparé de bon alors?
1: Moi, j'ai préparé un poteau au feu et puis en dessert des pommes au four.
0: Ah oui, bien.
1: Oui, voilà. Mais j'aime encore bien tout ce qui se mijote, moi.
0: Oui.
1: C'est complet, il y a la viande, les légumes.
0: Il y a tout ce qu'il faut dedans.
1: Oui, il y a tout ce qu'il faut, c'est bien comme ça.
0: Eh ouais. Eh bien, un gros bisou, puis un bon dimanche. Un
1: gros bisou à toi, à Fabienne, et à tout le monde, une bonne semaine à tout le monde.
0: D'accord.
1: Ciao, bye bye, bisous tout le monde.
0: Bisous, au revoir. Eh bien, oui, on va repartir. C'est de passer avec le Passo Royal. Et là, c'est Alexis Lamarrière à l'accordéon.

le passeur royal. Alexis Lavarrière. Et bien sûr, tout ça dans les traditionnelles danses à papa. Du dimanche matin sur les ondes de Radio Royal, 99.6. Alexis Lavarrière. Allez, maintenant, je vais vous offrir la tagadec technique du gendarme. Et là, c'est Guy Denis.

0: À l'accordéon, c'est Dinonis.
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0: Une chanson de gorille. Allez, on continue notre émission d'aujourd'hui avec le grand CB Presta. Comme un taureau dans l'arène. Allez, je vais l'offrir à Jean-Claude Tidek, à Bernie, à Alain et Carole, ainsi que Noël du côté de

Komatoru dans l'arène. Le grand Chimé Prista. Et voilà, voilà, voilà. Tout ça se termine en beauté. Et on va repartir tout de suite avec Alexandra Paris sur les ondes de Radio Aria. ¡Olé, torero!

La marche de la Madeleine, interprétée par la grande Erika. Une très grande accordéoniste belge. Et là, on va retrouver un petit gars, un ch'ti du Nord. J'ai nommé Sébastien Honoré, qui lui va nous interpréter le petit bal du samedi soir. Sébastien Honoré, on lui fait un gros bisou à lui et à toute sa famille.

0: le petit bal du samedi soir. Sébastien Honoré. Et maintenant, on repart. On lui fait déjà encore une fois un gros bisou à lui et à toute sa famille. Et il y a mille façons d'être amoureux. Franck Michael. Allez, je vais l'offrir à Francine et à Janine du côté de Mexique. Ainsi que Marcel du côté de Longueba.
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0: Et bien sûr, on va l'offrir aussi à toute la famille Christina du côté de Conné-Romain.

0: Il y a mille façons d'être amoureux. Le grand Franck Michael.
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0: Et voilà, voilà. Et maintenant, je vous emmène dans le monde magique de la samba avec l'incendiario, Monsieur Sacha Distel. Allez, on va l'offrir à notre livreur. Deux journaux. Et à vous tous.

Une magnifique samba, Sacha Distel. Allez, je vais vous redonner le numéro à composer pour me joindre à la radio. C'est le 03 82 25 80 80. Pour nos amis belges, luxembourgeois et autres, c'est le 00 33, le 3, le 82, 25, 80, 80. Cette fois-ci, je vous emmène du côté du Portugal. Avec la marche portugaise qui va bien. Allez, je vais l'offrir à Laurette, à Joachim, à Katia Nono, à Martine, à José, à Rita et à Polo. A Jean-Pierre Deligne et toute sa famille. Et bien sûr à tous nos amis portugais.

0: portugaise, la petite marche portugaise qui va bien sur les ondes de Radio Réa. Allô, bonjour.
1: Bonjour, et ce serait pour faire une dédicace à oui. Christian, Martine et Claudine de la part de Jackie et Nelly Dogange.
0: D'accord, d'accord. Et comment allez-vous?
1: Moi, ça va très bien. Enfin, ça va très bien. Nous avons 90 ans et...
0: Ah ouais,
1: ça, il faut pas se plaindre.
0: Ah bah ouais, il faut déjà y arriver là-haut, hein. Hein?
1: Ça va.
0: Oui, eh ben, je suis bien content.
1: Eh bien, je vous souhaite une bonne journée et ma foi, j'attends votre dédicace. Alors.
0: Non, mais ça, ça passe. Vous êtes en train de passer en direct, là.
1: Allez, ok.
0: Ok?
1: Allez, merci et bonne journée.
0: Bonne journée, au revoir.
1: Tous les auditeurs de Réa.
0: Merci. Et qu'est-ce qu'on mange de bon chez vous aujourd'hui?
1: Ah, je ne sais pas encore. C'est mon épouse qui est en train de faire à manger.
0: D'accord, d'accord. Eh bien, je vous fais un gros bisou à vous deux.
1: Allez, merci bien.
0: Au revoir.
1: Au revoir. Au revoir. Au revoir.
0: Allez, Michel Prumeau sur les ondes de Radio Réa. C'est la fiesta. Allez!

Sheila qui está. Magnifique Pase Doble. À la cornon, c'est Michel Prévost. Et là maintenant, je vais vous emmener, ah ça a coupé net, ça, je vais vous emmener avec la marche allemande. Et c'est les dansignes.

marche le monde. Les dansines qui étaient originaires de Hussigny-Guebronge. Et voilà. Et maintenant, on va repartir du côté de Paris à Lisbonne. Et bien sûr, c'est Philippe Rodriguez. Allez, on va l'offrir à Michel du côté de Mont-Saint-Martin.

0: Paris à Lisbonne.
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0: C'est Philippe Rodriguez.
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0: Une magnifique valse.
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0: Et tout ça, bien sûr, dans les traditionnelles danses à papa du dimanche matin, présenté et animé par votre serviteur et ami Robert le Diable, avec vous jusqu'à midi. Allez, on y va, sous le soleil de Valencia.

Anne. Allez, on va retrouver maintenant, mesdames, mesdemoiselles, messieurs, la compagnie créole. La machine à danser. Allez, c'est parti pour la samba. Allez, le 99.6, c'est Radio-Rien.

La machine à danser, la compagnie créole. Et tout ça bien sûr dans les traditionnelles danses à papa. Du dimanche matin sur les ondes de Radio Aria. Allez, après la compagnie créole, mesdames, mesdemoiselles, messieurs, voici venir vieux camarades. Allez, c'est Christian Gauchy à l'accordéon.

0: vieux camarade. Magnifique marche. À l'accordéon, c'est Christian Gauchy. Allez, je vous redonne le numéro à composer pour me joindre à la radio. C'est le 03 82 25 80 80. Pour nos amis belges, luxembourgeois, j'ai le 00 33, le 3 82 25 80 80. Allô, bonjour.
1: Bonjour, monsieur Robert.
0: Bonjour, comment ça va?
1: Et vous?
0: Ça va bien. On m'appelle de où?
1: De Lexis.
0: De Lexis. Le prénom?
1: Je ne sais pas.
0: Pardon?
1: Je ne sais pas.
0: Vous savez pas votre prénom?
1: Non.
0: Non. C'est Claudine? Non.
1: Ah oui, va.
0: je le fais exprès.
1: Ça m'étonnerait.
0: Si, je t'avais reconnu. Allez, Claudine, comment ça va?
1: Oh, ça va, je suis en train de faire à manger, donc tu sais, j'ai vraiment pas le temps en ce moment, je cours à droite et à gauche.
0: Ah ouais, voilà. Et puis tu danses dans la cuisine en plus.
1: Voilà, je danse dans la cuisine avec les plats, voilà.
0: Claudine!
1: Oui, ça va, Robert?
0: Oui, Claudine!
1: Eh bien, écoute, ça va être vite.
0: Hein, ça va être vite fait, ça va être vite fait, oui.
1: Ça va être vite fait. Donc, ça va être pour toi et
0: Fabienne. Fabienne. Oui.
1: Arlette et... Voilà, j'ai dit trop.
0: Oui.
1: Arlette et...
0: Et
1: sais plus.
0: Comment il s'appelait, là, monsieur le maire?
1: Non, pas le maire.
0: Qui?
1: Arlette et... Arlette et Vincent, voilà.
0: Voilà.
1: Hein? Donc, pour notre ancien maire et sa femme, pour monsieur
0: Vincent oui.
1: Et son épouse, pour tous les auditeurs de Radio Aria,
0: ouais.
1: Martine, José, Annie.
0: Oui.
1: Et puis, je souhaite un bon dimanche à tout le monde sous le soleil.
0: Sous le soleil, oui.
1: Et puis, voilà. Tous les auditeurs de Radio Aria.
0: Et puis, il ne faut pas oublier d'aller acheter sa rose, hein.
1: Ah bah écoute, je suis chez moi, alors s'il passe, il n'y a pas de problème.
0: Mais alors, maman, il passe à Alexis, hein.
1: Ouais. Et puis, comment elle s'appelle, là?
0: Il y a des trous, là, hein.
1: Aujourd'hui, c'est grave, hein. On est fous, voilà.
0: Ouais. Hein, et tu dis pour tout le monde, comme ça, c'est réglé.
1: Oui, allez, pour tout le monde, parce que je suis tellement dans la cuisine que je ne pense pas à ce que je fais.
0: Oui, mais alors, qu'est-ce que tu fais de bon, alors?
1: Eh ben, crudité. Parce
0: des
1: que,
0: crudités.
1: Et des mignons.
0: Ouais, bien.
1: Avec des petites pâtes et puis.
0: Et puis voilà.
1: Un cake à la rhubarbe.
0: Ah ouais, d'accord.
1: Oh,
0: d'accord, voilà. D'accord.
1: Donc c'est du boulot, hein, faut tout préparer. Hein.
0: Ah ben oui, quand même. Hein.
1: Donc voilà.
0: Eh bien, écoute, moi je te fais un gros bisou puis un bon dimanche.
1: Gros bisous, un bon dimanche à tout le monde et à la semaine prochaine.
0: D'accord. Au revoir.
1: Allez, bisous.
0: Au revoir.
1: Au revoir.
0: Allez, mesdames, mesdemoiselles, messieurs, revoici, revoilà notre CB Presta. Où c'est chaud!

Eh oui, c'est chaud, le grand Sébastien Prestat. Une magnifique marche. Allez, je vous redonne le numéro à composer pour me joindre à la radio. C'est le 03 82 25 80 80. Pour nos amis belges, luxembourgeois et autres, c'est le 00 33, le 3 82 25 80 80. On va repartir toujours dans le monde magique de l'accordéon avec la valse à Dédé de Montmartre. Michel Collin à l'accordéon.

0: La valse à Dédé de Montmartre. À l'accordéon, c'est Michel Collin sur les ondes de Radio Aria. C'est pas mon cousin à moi, hein. Et il s'appelle comme moi. Michel de Fort de Bouc, bonjour.
1: Bonjour Robert, bonjour Longwy, bonjour Radio Aria.
0: Comment ça va à Fort de Bouc?
1: Bah, ça va, il fait beau à Fort de Bouc, ça fait une bonne semaine qu'on a du soleil.
0: Ah, nous avec, hein, une bonne semaine aussi, passez.
1: Voilà, ça fait du bien.
0: Ah bah, ça réchauffe,
1: voilà, c'est ouais. Sûr. Les journées rallongent, donc tout va bien.
0: Tout va bien, oui.
1: Tout va bien. Alors, moi, je vais dédicacer la prochaine.
0: Oui. Hein.
1: Alors, tout d'abord, je vais avoir une grosse, grosse pensée.
0: Oui.
1: Pour mon petit frère Jean-Claude Tidec.
0: Ah, oui.
1: Pour ce qu'il a réalisé dans sa vie.
0: Oui.
1: Il va inaugurer un salon.
0: Oui.
1: C'est magnifique, quoi.
0: Oui, voilà, oui, oui. C'est Alexis, oui, nouveau salon, voilà, oui, c'est vrai.
1: C'est magnifique. Et c'est pas fini encore.
0: Voilà. Non, non.
1: Il va en faire des choses encore.
0: Là. Je sais, je suis au courant.
1: Quel bonheur, ce garçon.
0: Mon ouais. Dieu, bah, il écoute, bonheur. Là, il écoute bien, même.
1: Je sais qu'il écoute, et je pense à ses parents.
0: Oui. Il doit être fier, hein. C'est vrai.
1: Je pense à ses parents qui, de là-haut, doivent être fiers de lui.
0: Ah, c'est sûr, ça.
1: J'ai eu toujours du mal avec... de parler de mes beaux-parents, ils étaient extraordinaires.
0: Ah, ben ça, je veux bien croire. Hein.

0: Oui.
1: Voilà, bon, enfin, allez.
0: Oui.
1: Allez, et on va continuer pour toi, Robert, la prochaine, pour
0: oui.
1: Vincent, pour vos épouses respectives,
0: oui.
1: pour les animateurs de Radio Aria.
0: C'est gentil.
1: Pour tous les Lorrains, pour
0: oui.
1: Toulon, oui, et toute la région, que ça fait du bien quand j'entends dire Musson, allons-y.
0: Ah oui, oui. Ah, oui.
1: Tous les endroits que je connais, et quand je pense que ça fait 52 ans que j'ai quitté l'Ennui,
0: ouais.
1: je suis toujours à l'Ennui, je suis
0: toujours... C'est bien ça, c'est bien.
1: C'est chaud, c'est formidable,
0: oui.
1: ça, y a pas, on peut pas. Après, je donnerai un grand, grand bonjour à Annie d'Auvergne.
0: Oui.
1: Je les embrasse tous les deux.
0: Oui.
1: Hein, malheureusement, malheureusement.
0: Ça fait loin.
1: Ça,
0: oui.
1: c'est là, ils sont loin et on se voit moins.
0: Voilà. voilà Mais ils ça. Entendent.
1: Et ils entendent, oui.
0: C'est mieux, c'est aussi écoute. Bien, c'est bien.
1: Ben, c'est aussi bien, voilà.
0: voilà.
1: Et on pense à... voilà. Ouais. Et ben, c'est tout, Robert.
0: Et ben, qu'est-ce qu'on va manger de bon à Fort-de-Bouc?
1: J'ai mon fils qui vient me chercher à midi.
0: Pour aller manger.
1: Je vais manger chez les beaux-parents de ma belle-fille.
0: Et ben, voilà,
1: ils
0: c'est bien.
1: Invité. Alors, mon fils m'a appelé à quelle heure il était, 10h30. Il me dit,
0: oui.
1: oh, tu fais rien, papa, tout ça. T'as...
0: Allez, hop.
1: Ah, je dis à midi.
0: Allez, on t'embarque.
1: Viens. Allez, on t'embarque. Ah, j'ai des enfants adorables.
0: Eh ben, c'est formidable,
1: garçons.
0: Ça.
1: Heureusement que j'ai ça. Heureusement.
0: Ah, bah oui, c'est comme ça, les enfants, c'est sacré
1: ah, ouais,
0: quand même.
1: C'est sacré, c'est ouais. magnifique.
0: Et dis-moi, enfin, dis-moi
1: oui.
0: est-ce que tu aimes Luis Mariano?
1: Oui.
0: Alors,
1: oui.
0: je vais t'offrir, c'est magnifique.
1: Ah, hein oui, c'est magnifique. Oui.
0: Voilà.
1: C'est
0: eh bien, je te fais un gros bisou alors. Hein
1: ouais, merci Robert à toi. Un gros bisou.
0: Et à bientôt.
1: Et à bientôt, Robert. Hein.
0: Oui. Au revoir.
1: Au revoir.
0: Allez, Luis Mariano, c'est magnifique sur les ondes de Radio Aria.

0: Oh là là là. Monsieur Luis Mariano.
1: Mais c'est magnifique.
0: Allô, bonjour.
2: Allô, mon ami, comment ça va? C'est le Pitch, là.
0: Bonjour, monsieur le Pitch. Comment c'est, monsieur le Pitch?
2: Bah, ça va doucement, mon cœur. Et toi?
0: Bah, moi, ça va, hein.
2: Ouais, bah, je suis sorti de l'hôpital samedi, là, j'ai été opéré du cœur.
0: Ah, oui, oui, aïe, oui.
2: Ah, ouais, c'est délicat, délicat. Puis je dois passer dans l'hiver. Là, c'est la grosse opération, on ouvre la caisse, alors.
0: Aïe, aïe, aïe, ouais.
2: Ah, c'est, mais enfin, c'est pas grave.
0: Ça va, ça s'est bien passé, quoi.
2: Ouais, ça s'est bien passé. Ouais. J'ai un peu dit oui, mais c'est pas grave.
0: Ah, d'accord.
2: C'est pas pour ces trois, comme je l'aurais dit à tous, là.
0: Mais oui, oui, t'as le temps, hein, t'as encore le temps.
2: J'ai dit au février. Vous réjouissez pas, les gars. Vous réjouissez pas, c'est pas pour maintenant.
0: Eh ben non, hein.
2: Bon, ben, mon petit Robert, je vais faire une dédicace au team Tidette, hein, tout le monde, mes potes, là.
0: Oui.
2: Et à Annie, notre auvergnate de, hein.
0: De la radio Aria.
2: De la radio Aria.
0: Oui.
2: Et puis à mes potes, là, depuis le 22, les dépanneurs de l'extrême, de Manet et Jean-Louis.
0: Oui.
2: Hein.
0: Ouais.
2: Et puis à Jean-Michel et Jeujeu de Lexi.
0: Oui.
2: À Christian Bassot. Hein,
0: d'accord, d'accord.
2: De Lexi, Gérard Alieri, et puis mes potes de la boule de Longwy.
0: D'accord, ils sont en train de jouer en ce moment, non?
2: Ouais, ouais, ils sont encore qualifiés, Alfred, ouais, ouais.
0: C'est très bien, ça.
2: Hein?
0: C'est très bien.
2: Oui, c'est très bien, magnifique. Mais en plus, il est handicapé, le frère, il a chopé une saloperie dans l'œil, là.
0: Aïe, aïe, aïe, aïe, aïe.
2: Ah, ouais. Putain, ouais, ouais. Ouais, ouais, voilà.
0: Et ben voilà. Et qu'est-ce qu'on va manger de bon chez toi aujourd'hui?
2: Aujourd'hui, on va manger des endives au jambon.
0: Ben, c'est bon, ça.
2: Ah, excellent. Moi, j'adore, moi.
0: Ok.
2: Elle voulait faire du lapin, mais je dis non, j'allais manger la semaine dernière.
0: Oui, mais de toute façon, je vous laisse le manger, hein. D'accord?
2: Ok. C'est pour ça que je t'en parle.
0: Ouais, d'accord, ça va.
2: Hier, j'ai fait une dédicace avec Vincent, là, bien.
0: Oui, je sais, je suis au courant, ouais.
2: Ah, ben, c'est bien, c'est bien, c'est bien, c'est bien.
0: Bon, ben, alors, je te laisse manger ton lapin.
2: Oui. Impeccable, mon père. Je t'en garde à vous, hein. Je t'en garde à vous, Robert. Hein.
0: Ouais, d'accord, c'est ça. Garde-moi plutôt la moto. La moto.
2: Allez. Ah ouais, y a pas de souci.
0: Ok. Allez, gros bisous.
2: Pas de souci. Allez, bisous, mon pote. Bon dimanche.
0: Bon dimanche. Allez, mesdames, mesdemoiselles, messieurs, c'est reparti. Bonjour, les amis.

0: c'est super.
1: Bonjour les bonjour. Amis. Vous les amis.
0: Emmanuel et Sylvie.
1: Allez, on va terminer avec le grand Jojo sur les ondes de Radio Aria, bien sûr. Mais on a quelqu'un en ligne. Allô, bonjour. Allô, bonjour.
2: Oui, Robert.
1: Oui.
2: Oui, je voulais te dire. Je voulais te dire, tu regarderas si tu trouves les trois caballeros.
1: Oui, d'accord, pas de problème.
2: D'accord, je te remercie.
1: De rien, au revoir.
2: Bon dimanche, au revoir.
1: Merci, au revoir. Allez, on va terminer tout ça en beauté. Chef, un petit verre, on a soif. Mais on leur passera la semaine prochaine, bien sûr. Hein.

Eh bien, en espérant, mesdames, mesdemoiselles, messieurs, que vous avez passé 3 heures agréables, dont la joie, dans la gaieté, bien sûr, dans la bonne humeur. Il est l'heure pour moi de prendre congé de vous, de vous donner, bien sûr, rendez-vous dès dimanche prochain, dès 9h, pour les variétés musicales spéciales Johnny. Et à 10h, pour les danses à papa. Je vous souhaite à toutes et à tous une très très bonne semaine. Je vous dis salut, bye bye, ciao.

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0: 14h.
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1: Bonjour, bienvenue dans ce tout nouvel épisode de Chansomania.

Pourquoi est-ce que l'on démarre ici avec un titre de Charlie Couture en duo là avec Angélique Kidjo? Eh bien, ce titre est extrait du nouvel album de Charlie Lee, Projet Bleu Vert, chanson pour la planète, sorti le 10 avril.

0: Dans cet album, Charlie Lee Couture reprend, en duo avec entre autres Yannick Noah, Kent, Jean-Louis Aubert, des chansons de son répertoire autour de la défense de la planète. Et là, mais peut-être que tu t'en doutes déjà, Charlie Lee Couture est avec nous en interview dans une dizaine de minutes. En interview et évidemment en chanson, et c'est un plaisir. Et puis, eh bien, comme d'habitude, plein de musique dans Chansomania. Alors pas de temps à perdre, Chansomania épisode 527, c'est parti.
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Après un EP sorti en mars 2025, l'album de Mickey, Industry Plant, est sorti le 3 octobre dernier. 14 titres très pop, plein d'énergie, où Mickey, sans tabou ni totem, aborde tout. Une écriture affirmée et une très très grande énergie scénique. Vraiment, je te conseille d'aller la voir sur scène, si ce n'est pas déjà fait. Et ça tombe bien, puisqu'on pourra la voir sur pas mal de festivals. Paroles et musique à Saint-Étienne, les Francopholies à La Rochelle, Pause Guitare à Albi, Rock en scène à Paris, ainsi qu'en concert un peu partout. Nîmes, Bruxelles, Nantes et le Zénith de Paris le 18 novembre. La liste est vraiment loin d'être exhaustive. Tu retrouves toutes les dates avec plein d'infos sur son site Mickeypedia. Pour poursuivre la découverte de l'album, et même si Mickey n'est déjà plus une découverte pour énormément de personnes, après Je t'aime encore, voici Particules.

0: Quelle puissance, quelle intensité dans cette chanson. Le monde s'est dédoublé, Clara Isé, cet extrait de l'album Océanonox, sorti en septembre 2023.
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0: Nous retrouvons maintenant Charles-Élie Couture pour parler ensemble de son tout nouvel album, Projet Bleu Vert. On s'invite chez lui et tu es bien sûr aussi invité. Alors on échange ensemble juste après un premier extrait.

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0: Le tout nouvel album de Charlie Lee Couture, projet Bleu Vert, chanson pour la planète, est sorti le 10 avril. Dans cet album, Charlie Lee remet en lumière les questions environnementales qu'il explore depuis toujours dans son répertoire. Un album de duo avec notamment Angélique Kidjo, Jean-Louis Aubert, Kali ou encore Yannick Noah, que l'on vient d'entendre dans la balade du mois d'août 75. Eh bien, on en parle ensemble de cet album avec Charlie Lee Couture. Bonjour Charlie Lee.
1: Salut, salut.
0: Très heureux de te retrouver. On s'est déjà rencontré plusieurs fois dans Chansomania. En plus, là, tu nous reçois chez toi, donc merci de nous recevoir. Comment ça va?
1: Bah écoute, ça va bien. Le printemps est un peu en avance, mais sinon tout va bien.
0: Alors on va parler de cet album. Comme je le disais en préambule, les questions environnementales ont toujours été présentes dans ton répertoire très tôt, dès le début en fait.
1: Oui, j'ai d'ailleurs repris sur le disque une chanson qui s'appelait Le Jardin de mon oncle, que j'avais enregistrée sur mon tout premier album qui était sorti en 78. À ce moment-là, c'était Charles Dumont, la naissance, les prémices de l'écologie, et j'étais dès le départ sensible à ces questions environnementales. En fait, je crois que ça remonte à ma jeunesse quand j'étais éclaireur de France, où là, finalement, les fondements de ma philosophie ont démarré, puisque on disait à ce moment-là, l'éclaireur protège la nature et les hommes, et à même niveau, si je puis dire, autant la nature que les hommes. C'est quelque chose qui m'est resté et qui fait que quand, comme tout un chacun, j'ai été choqué par la force que prenait sur la vie la civilisation industrielle, dès le départ, j'ai manifesté l'embarras que ça me procurait.
0: C'était des questions qui se posaient peut-être pas dans... Enfin, maintenant, c'est vrai qu'on en parle assez souvent et heureusement, mais à l'époque, c'était peut-être... Et pas assez, mais à l'époque, c'était encore beaucoup plus rare, il me semble, d'être sensibilisé là-dessus.
1: On était dans une période qui avait vu, on va dire, les grands investissements à la reconstruction de la France de l'après-guerre. Et dans les années 70, en fait, on parlait d'expansion, de victoire de l'homme sur la nature... Et la nature était un peu considérée comme un ennemi, ou plutôt quelqu'un qu'il fallait domestiquer. Et puis malheureusement, on a pris trop de pouvoir. L'homme a dépassé, si je puis dire, ce que la nature pouvait donner. Et ça donne la civilisation dans laquelle on se trouve aujourd'hui, qui veut qu'il n'y a plus que 3%, quand il faut le dire, 3% des espèces animales qui sont sauvages. Toutes les autres espèces vivantes sur Terre sont soit des espèces domestiquées, soit des espèces d'élevage, soit nous les hommes. Et pour la nature en tant que telle, il faut savoir, il ne reste plus que 3%. Je ne sais pas si vous vous rendez compte ce que c'était. Alors, tout ça, c'est considérablement amplifié à partir du moment où la civilisation industrielle a pris le pas, encore une fois, sur la nature. Quand on a demandé au sol de produire plus et qu'on a utilisé la chimie, effectivement, on a obtenu des rendements qui étaient bien meilleurs, mais en même temps, on a détruit un écosystème qui est pourtant le fondement de notre civilisation.
0: Cette idée d'album, là, ce projet Bleu Vert, il est né quand ?
1: Le projet Bleu Vert, il est né en fait d'une rencontre avec les lycéens du lycée Poincaré, où j'avais fait une rencontre avec ces élèves qui avaient réfléchi sur l'aspect pluridisciplinaire, c'est-à-dire multiste de mon activité. Et à la fin de cette rencontre, il y a un élève qui est venu me voir et qui m'a dit, mais en plus de ce qui concerne la diversité des activités que vous prenez, il y a tout un aspect militant, en tout cas conscient des questions de l'environnement et de la nature, qui est rarement évoqué quand on parle de vous et de votre travail. Et c'est quand même injuste, ou en tout cas étonnant que ça ne figure pas, parce que c'est quelque chose d'important. Et donc plutôt que de faire un nouvel album, je me suis dit, oui, c'est vrai, après tout, il y a beaucoup des chansons que j'ai écrites dont je ne changerai pas une virgule. Peut-être que plutôt que de faire un nouvel album avec des nouvelles chansons, ce serait bien déjà de faire connaître celles que j'ai faites. D'où l'idée de cet album Projet Bleu Vert que j'ai fait en duo avec une dizaine de mes amis qui participent bénévolement à ce projet, dont l'intégralité des profits sera reversée à France Nature Environnement. France Nature Environnement est une fédération qui regroupe 6000 associations qui travaillent directement sur le terrain, aussi bien pour défendre la mer, les écosystèmes, la biodiversité dans l'ensemble, les régions humides et tout ce qui concerne la nature, aussi bien animale que végétale.
0: Et l'idée de faire des duos, c'est venu assez vite dans le projet, de l'idée d'inviter des amis, justement, comme tu le disais.
1: C'est quelque chose que j'avais très peu fait, les duos, j'en avais fait avec d'autres, mais l'idée c'était surtout de porter de partager une certaine idée de qu'on a de la vie, quoi. Et donc j'ai fait appel effectivement à un certain nombre de chanteurs de mes amis qui pouvaient être sensibles à la question.
0: Et alors moi je me suis posé une question en écoutant justement cet album, réinterpréter ces titres, est-ce que ça permet quelque part de les, même si on change pas une virgule, mais de les réinventer, c'est-à-dire peut-être de les interpréter différemment, je sais pas.
1: Oui, tout à fait. Le fait même de les chanter avec d'autres, ça donne une portée plus universelle. Ce qui me fait plaisir à l'écoute de l'album, c'est que même si on n'aime pas Charlie Couture, j'allais dire, on peut aimer ce disque-là parce que justement la générosité des différents interprètes, Jean-Louis Aubert, Cali, Kent, Angélique Kidjo, Pur Sang, Yamé. Tous ces artistes qui ont participé à l'album donnent au disque une portée plus universelle.

0: l'album qui s'ouvre sur le titre Où est passé le jardinier. Ce titre, dans sa version originale, il est sorti en 1994. Je crois qu'on n'a pas toujours pas trouvé de jardinier, en fait.
1: Oui, en fait, le jardinier, c'est celui qui œuvre dans les jardins d'Éden. C'est une question un peu mystique, mais le fait est que où est passé celui qui avait fait ce jardin d'Éden, c'est ça la question. Ouais.

0: Charlene Couture, là, de cet album, on vient d'écouter Chanson de la Petite Rivière avec Yamé Couture, et ce n'est pas la première fois d'ailleurs que tu collabores artistiquement avec ta fille qui est chanteuse et comédienne.
1: Oui, tout à fait, c'est un plaisir, mais là, en fait, elle m'a forcé la main, si je puis dire, puisque...
0: Ah, il n'y a pas eu le choix.
1: Il n'y avait pas le choix, parce que c'est elle qui m'a dit, j'ai entendu dire que tu faisais des duos, ça me ferait vraiment plaisir de faire celle-là, et parce qu'elle en connaît l'histoire, et puis c'est, en fait, une transmission, puisque finalement j'avais écrit cette chanson parce que moi, quand j'étais petit, j'allais à la pêche avec mon père dans cette rivière-là, puis à un moment donné je me suis rendu compte qu'elle était tellement polluée qu'il y avait moins de poissons dans la rivière. Mais avant de réalviner, de remettre du poisson, plutôt que de faire ça, je suis allé voir le garde-pêche qui m'a dit, mais en fait, il vaudrait mieux nettoyer la rivière, en fait supprimer les embâcles, c'est-à-dire les barrages naturel qui obstrue le courant, et c'est ça qui aura le plus d'efficacité, et c'est ce que j'ai financé avec la LPO et une association. On a pendant plusieurs semaines rendu à la rivière son rythme naturel, et fort du résultat, d'autres villages après avaient aussi sur cette même rivière qui s'appelle le Brénon et qui est en Lorraine, avait aussi nettoyé entre guillemets le cours d'eau.
0: Et là, la rivière a retrouvé sa vie normale, de naturelle, en fait.
1: Ben, ça, c'était il y a déjà une vingtaine d'années. Donc, depuis, d'autres obstacles sont revenus. Il faut savoir que une rivière, c'est un peu comme un chemin. Si on n'entretient pas un chemin dans la forêt, ben, au bout de quelques années, le chemin n'est plus praticable. Ben, c'est un petit peu pareil avec la rivière. Et là, avec les grandes crues, avec les modifications climatiques, ben, les rivières changent, et souvent, leur lit s'élargit tellement que quand il y a moins d'eau, ben la rivière est moins profonde. Les endroits où j'allais me baigner quand j'étais petit, où j'avais de l'eau jusqu'au menton, maintenant j'ai de l'eau à peine jusqu'au genou. Donc toute la lyotique, les poissons, tout ça a changé. Il faut savoir que dans cette rivière, avant, il y avait une douzaine de ruisseaux qui l'alimentaient. Aujourd'hui, de ces 12 ruisseaux, il n'en reste plus que 2, parce que les sols sont tellement durs et peu poreux que l'eau s'écoule et ravine tout de suite sans réellement descendre jusqu'à la nappe phréatique.

0: On vient d'écouter là quelques secondes du titre Les Ours Blancs. On est tous des ours blancs, donc on devrait tous être concernés par la défense de la planète en fait.
1: Ben oui, ce qui arrive aux ours blancs, c'est les mammifères. Nous sommes tous des mammifères, bipèdes, omnivores, à position verticale, supposés être doués de raison. Mais en fait, dans la réalité, ce qu'on fait à tous les mammifères, c'est comme si on se le faisait à soi-même. Alors il y a effectivement ceux qui nous ressemblent, mais tous les mammifères, qu'il s'agisse des baleines ou qu'il s'agisse des ours ou qu'il s'agisse même des vaches, tout ce qu'on fait aux autres mammifères, c'est comme si on se le faisait à soi-même. Et irrémédiablement, inexorablement, ça nous retombera sur le callback. À quelle échéance, on n'en sait rien, mais on franchit les paliers les uns après les autres à une vitesse folle. Et sans augmenter le drame, il faut quand même bien savoir que on a beau critiquer le plastique, on n'a jamais autant produit de plastique que ce qu'on fait aujourd'hui. Donc à la fois, on essaye de récupérer les déchets sur la mer, d'une manière, une autre, une troisième, mais en même temps, inexorablement, on en fait s'écoule jusqu'à la mer de plus en plus de déchets. C'est absolument terrible. Alors, on peut dire que notre génération de boomers, on a causé un certain nombre de dégâts par ignorance. Ceux qui le font aujourd'hui sont tout à fait conscients du mal qu'ils font à la planète. Et ce mal, c'est pas pour nous, c'est pour nos enfants, encore une fois. Nous, moi, je fais partie de ceux qui en ont bien profité, comme on dit, mais je suis sur la face B de l'album et il m'en reste moins à vivre que j'en ai vécu. Mais par contre, et c'est peut-être pour ça d'ailleurs que j'ai fait ce disque-là, quand je pense à mes enfants et à mes petits-enfants, je me dis, mais qu'est-ce qu'on leur laisse ?
0: Oui, puis ça pose la question, justement, c'est vrai que je me la suis posée en préparant l'interview, on parle plus de la défense de la planète qu'il y a 30 ans, 40 ans, mais en même temps, est-ce que on en parle plus d'un côté, mais de l'autre côté, c'est un peu ce que tu disais, on empire.
1: À la fois on en parle plus, mais en même temps on cause des dégâts qui sont absolument effarants. Pour construire les voitures électriques, on creuse des millions de tonnes de à la recherche des terres rares. On continue toujours de construire des paquebots toujours plus gros pour transporter des putains de touristes sur les endroits les plus protégés de la planète. C'est terrible. Aujourd'hui, la motivation d'argent à court terme est telle que c'est après moi le déluge, quoi. Alors on voit les déserts qui augmentent à une grande vitesse. Effectivement, certains courageux essayent d'endiguer ça en replantant des forêts, c'est tout à leur honneur, mais la nature est extrêmement puissante quand elle commence à prendre le pas sur l'homme.
2: Engagé volontaire pour la défense des rivières, pour les oiseaux, les mammifères. Engagé volontaire pour un avenir.

0: Dans cet album, il y a un inédit engagé volontaire. Il arrive à quel moment ce titre? Il s'est écrit pour ce projet-là?
1: C'était une chanson, en fait, un poème que j'avais écrit et que j'ai mis en musique, effectivement, pour le disque que j'ai enregistré avec René Nunes, qui est un chanteur brésilien du sud du Brésil, qui, et à ce moment-là, quand je l'ai écrit, il y avait la COP au Brésil, et ça m'a paru comme une évidence qu'il fallait que je fasse ce titre en collaboration avec René.
0: Et sur cet album, on trouve aussi Paul Watson's poème. On peut en parler, en dire quelques mots de ce titre?
1: Ben, j'avais fait partie de ceux qui... Paul Watson, c'est le Sea Shepherd, celui qui défend les baleines depuis des années. Je fais partie de Sea Shepherd depuis longtemps, et j'avais rencontré Paul à l'occasion de sa libération, quand il a été libéré de l'emprisonnement où les Japonais l'avaient fait arrêter l'année dernière, et il est venu manger ici, et ça s'est vraiment bien passé. J'ai appris qu'il écrivait des poèmes, et je lui ai proposé d'en mettre un en musique, et c'est ce magnifique poème que j'ai, qui est en avant-dernier sur l'album.
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0: Album qui sort en vinyle, en bio-vinyle, j'ai vu d'ailleurs. Enfin, il y a toute une démarche, il y a vraiment la démarche jusqu'à la fabrication du produit, en fait.
1: Bah, disons qu'on essaye d'être cohérent. Le bio-vinyle est un vinyle qui permet d'obtenir des résultats en termes de son équivalents à ce que fait le vinyle plastique. D'ailleurs, il y a énormément d'alternatives dans la construction, la fabrication de matériaux qui peuvent se faire à partir des algues. C'est effectivement plus onéreux à fabriquer que les millions de tonnes de pétrole qui servent à fabriquer les plastiques, mais en même temps c'est une alternative qui permet d'avoir la conscience plus tranquille, on va dire.
0: Je voudrais parler de la pochette, tiens, est-ce qu'on peut en parler, parce que on aurait pu croire que tu te serais lancé dans la pochette en étant multiste et en réalisant plein de choses, plein d'activités, mais non, tu la confies à quelqu'un.
1: Oui, bien sûr, la pochette, je savais ce que j'aurais pu faire moi, mais justement, dans l'idée de collaboration, j'ai trouvé intéressant de m'adresser à mon ami Michel Granger, qui a réalisé les pochettes de Jean-Michel Jarre, qui est un extraordinaire dessinateur, et comme il a beaucoup travaillé sur la Terre, en faisant beaucoup d'images inspirées par la Terre, ça m'a paru comme une évidence de lui demander à lui de faire cette pochette qui est superbement réussie d'ailleurs.
0: Là, je vais en profiter parce qu'on a beaucoup parlé de chansons, mais on l'a à peine évoqué, mais là, on est chez toi. Est-ce que c'est là l'environnement où tu crées, alors chansons, mais aussi toutes les œuvres que tu peux faire à côté?
1: J'ai un petit atelier ici à Paris. Ici, j'écris beaucoup dans cet endroit, mais mon havre, c'est une maison au milieu de la campagne, d'ailleurs, en Lorraine, au sud de Nancy, un endroit que j'habite depuis une quarantaine d'années. Et dans lequel je trouve une compensation alternative à cette vie parisienne qui est à la fois excitante et puis angoissante dans tout ce que cette frénésie signifie, quoi. On est les uns sur les autres, alors c'est formidable parce qu'on fait des rencontres, et la diversité est quelque chose de très excitant, mais en même temps, quand je suis en Lorraine, je peux me remettre la tête sur les épaules et travailler, faire ce que j'ai à faire à mon rythme, et donc c'est pour ça que l'endroit que j'habite à Paris est très près de la gare de l'Est, puisque je vais tout le temps chez moi par le train.
0: Est-ce que l'ambiance du lieu, ça joue sur les productions? Parce que j'imagine que la maison en pleine campagne, c'est différent. Alors, évidemment que Paris, tu l'as dit, ou que tes années new-yorkaises quand tu vivais à New York.
1: C'est un peu ce que j'allais te dire. Je me souviens que une des séries de poèmes les plus bucoliques qui parlait des Vosges, je l'ai écrit quand j'étais à New York pour un livre de Vincent Munier qui vient d'avoir le César, un deuxième César pour ce film magnifique qui s'appelle Le Chant des Forêts. Et c'est paradoxalement le lieu lui-même, même si quelquefois il intervient sur la création, je parle de ma peinture où effectivement quand j'étais à New York j'ai pas mal réfléchi autour de ce que signifiait l'urbanité et la ville, les artères dans laquelle les gens sont comme des globules, mais en même temps être un artiste c'est surtout être mu par une intention, et cette intention elle est plus profonde que simplement un reflet immédiat des choses qui m'entourent.
0: Pour retrouver toutes les productions, tout ce que tu fais, Charles Ely Couture, il y a beaucoup de choses. Si on va sur le site charlesely.com, tout est rassemblé, on peut retrouver un peu toutes les œuvres.
1: On peut trouver beaucoup de choses. En effet, il y a à la fois des livres, des disques, il y a des œuvres originales, des reproductions, et tout ça. Mais il se trouve que j'ai fait partie des pionniers, ceux qu'on a appelés les pionniers du web, parce que à la fin des années 90, j'avais déjà un site. Aujourd'hui, c'est quelque chose de commun et de d'assimiler, mais c'est un média que j'utilise pour garder le contact avec le reste du monde. C'est pas une fin en soi, mais c'est un périscope, on va dire.
0: Et puis il y a aussi peut-être en direct lors des concerts. Je sais que, alors moi je vais un peu raconter ma vie, mais j'ai une belle photo de Charles Ely Couture dans mon bureau que j'ai pu me procurer à la fin d'un concert. Je sais pas s'il y a toujours ça. Des fois on va te voir en concert et on peut trouver quelques œuvres ou des reproductions.
1: Mais c'est surtout que, en fait, et depuis maintenant plus d'une dizaine d'années, ça fait partie du rituel des concerts. Rencontrer le public, c'est pour moi, à la fin d'un concert, c'est pour moi l'occasion d'échanger quelques mots avec des gens qui me donnent ma raison de vivre, ma raison d'être. Après tout, ça me prend une heure à la fin des concerts, mais ça me permet de rester alerte, d'entendre les choses, si les gens ont des choses à me dire. Alors je ne dis pas qu'on a vraiment le temps de développer, parce qu'il y a souvent pas mal de monde, mais il se trouve que mes concerts attirent toujours du monde, et ça me réjouit. Mais je sais gré aux gens de me transmettre une émotion qui fait partie de mes raisons de vivre. Mais je dis souvent que les concerts, c'est un peu pour moi comme des régates, c'est-à-dire je suis un skipper, ma musique c'est mon bateau, mes musiciens c'est mes marins, le public fait la mer et les médias font la météo. Alors des fois on a le vent de côté, des fois de face, des fois contre, c'est comme ça que ça marche. Et dans tous les cas je dois amener la proposition de la setlist du programme à son terme. Là en ce moment je mène en parallèle deux types de concerts, à la fois des concerts en solo qui ont démarré l'année dernière, Solissimo, avec un certain répertoire, et puis des concerts pour les plus grandes assistances, les salles un peu plus grandes, avec le groupe, le Contrebande, qui m'accompagne maintenant depuis 3 ans dans cette formation.
0: Et c'est toujours un plaisir d'aller voir Charles Ely Couture, donc de toute façon, il faut aller voir Charles Ely Couture sur scène. J'espère qu'en tant que média, j'aurai fait une belle météo. Merci beaucoup Charles Ely Couture. Moi j'aimerais qu'on se quitte en chanson, si tu le veux bien sûr, que tu nous partages une chanson coup de cœur que tu écoutes en ce moment, ou une chanson que tu écoutes depuis longtemps. Voilà, on se quitte avec.
1: Tiens, mets une chanson de... Ça peut être une chanson de Benjamin Biolay qui s'appelle... Ton héritage, que je trouve très émouvante. Je l'ai écouté il n'y a pas très longtemps, C'est une chanson qui a déjà quelques années, mais qui est très belle. Alors voilà, vas-y.
0: Eh bien, on se quitte avec ce titre. Merci beaucoup, Charlie Couture. Je rappelle que ton tout nouvel album, Projet Bleu Vert, Chanson pour la Terre, est sorti.
1: Une chanson de Benjamin Biolay qui s'appelle Ton héritage, que je trouve très émouvante. Je l'ai écoutée il n'y a pas très longtemps et c'est une chanson qui a déjà quelques années, mais qui est très belle. Alors voilà, vas-y.
0: Eh bien, on se quitte avec ce titre. Merci beaucoup, Charlie Couture. Je rappelle que ton tout nouvel album, Projet Bleu Vert, Chanson pour la Terre, est sorti le 10 avril. Et on retrouve toutes les infos.

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après avoir ouvert pour Peter Doherty et Frédéric Lau sur leur tournée française, L'Amour, sans apostrophe, a sorti l'EP Karma le 13 février. L'Amour, c'est une approche pop où le rock lascif embrasse des ballades sensibles et provocantes avec des productions électroniques. Tu retrouves plus d'infos sur son site lamourmusic.com. Après Pas Joli, voici Si c'est comme ça.

0: c'est la fin de la chanson, et c'est aussi la fin, c'est presque la fin de Chansomania. On se retrouve la semaine prochaine, même endroit, même heure, sur ta radio préférée. D'ici là, les podcasts sur toutes les plateformes de podcasts et toutes les plateformes musicales. Et tu retrouves aussi ces podcasts avec plein d'infos sur le site Sebdil, cela s'écrit Sebdihl.fr. Il y a aussi Chansomania sur tous les réseaux sociaux, tu cherches Chansomania et tu trouves Chansomania, c'est magique. Non, c'est le numérique, c'est les réseaux sociaux. Bref, allez, on se retrouve la semaine prochaine. D'ici là, surtout, surtout, tu n'oublies pas de vivre en musique. On se quitte en chanson vinyle avec aujourd'hui Jeanne Moreau, J'ai la mémoire qui flanche. Bye.
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0: 15h.
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3: Folie post-coloniale. Quatre enquêtes sur des parcours psychiatriques.
4: Une mise en récit sensible et réflexive de la recherche historique face à l'archive. Une série documentaire de l'équipe MADAF, Madness in Africa. Raphaël Gallien, Camille Évrard, Paul Marquis, Romain Tiquet. Écrite par Gina Aitmedi et réalisée par Chloé Despax.
5: Bonjour à toutes et à tous, je m'appelle Romain Tiquet, je fais partie de l'équipe de recherche qui a travaillé sur la série radiophonique Folie postcoloniale, dont vous allez écouter 3 des 4 épisodes dans quelques instants. Ce projet, c'est le résultat de 2 ans de travail entre une équipe de chercheurs et de chercheuses du CNRS et une autrice radio et réalisatrice sonore, Chloé Despax. Alors pour comprendre la genèse de cette série, il faut revenir en 2023, quand notre équipe de recherche du projet MADAF, Madness in Africa, un projet de recherche réunissant historiens, historiennes et anthropologues travaillant sur la santé mentale dans différents pays africains à travers la décolonisation, se retrouve quelques jours pour réfléchir à la façon de partager nos travaux de recherche d'une manière différente, plus large, plus accessible. On a pour habitude de publier des articles ou de présenter nos recherches en cours dans des conférences universitaires, mais là, on voulait sortir de ces formes classiques de restitution et proposer autre chose. Le projet Folie postcoloniale part de ce désir commun d'investir d'autres formes d'écriture des sciences sociales et de témoigner à un plus large public que le seul cénacle universitaire les résultats de nos travaux scientifiques et surtout la manière dont on a travaillé pour arriver à ces résultats. Et donc sur l'impulsion de l'une d'entre nous, on est parti sur l'idée d'un format audio, podcast, puis on a rencontré Chloé Despax qui a accepté de se lancer dans l'aventure avec nous, avec le soutien de Radio Grenouille, radio associative basée à Marseille, en production exécutive. On parle d'aventure car cette collaboration n'allait pas du tout de soi, de l'écriture collective du projet et des épisodes à la réalisation et aux étapes de montage jusqu'à la diffusion. Il y a eu tout un travail d'apprivoisement entre deux milieux professionnels qui n'ont pas l'habitude de travailler ensemble, le milieu de la recherche et le milieu de la création. Et le fait d'avoir l'opportunité de confier la coordination scientifique à notre collègue anthropologue Gina Aitmedi a permis une forme de médiation et a contribué à ce que cette collaboration enrichissante s'opère dans de bonnes conditions. C'est de cette collaboration fructueuse qu'émergent ces 4 enquêtes. Les 4 enquêtes qui constituent la série Folie postcoloniale s'appuient pour chaque épisode sur une archive médicale et en particulier un dossier de patient qui a été hospitalisé dans une structure psychiatrique, que ce soit à Madagascar en pleine période coloniale, dans un hôpital militaire pendant la guerre d'Indochine, à l'hôpital de Blida Joinville pendant la guerre d'Algérie et enfin à l'hôpital de Fan à Dakar dans le Sénégal de la fin des années 50 au moment de l'indépendance du pays. Chaque dossier de patient mis en onde sous une forme documentaire mais aussi fictionnelle constitue le point de départ pour suivre une enquête, ses coulisses, ses particularités et ses aspérités propres, mettant en lumière les rapports complexes de l'historien et de l'historienne à son objet d'étude et à sa discipline. Mais plus largement, à travers ces parcours psychiatriques déroutés et parfois déroutants, chaque épisode fait ressurgir les pulsations d'une époque, les vies qui la traversent et résonnent encore aujourd'hui. En espérant que cela résonne aussi pour vous, bonne écoute.
3: Folie post-coloniale. 4 enquêtes sur des parcours psychiatriques.
4: Une mise en récit sensible et réflexive de la recherche historique face à l'archive. Une série documentaire de l'équipe MADAF, Madness in Africa. Écrite par Gina Aitmedi et réalisée par Chloé Despax. Premier épisode par Raphaël Gallien.
3: Dissection coloniale. Sur les traces d'un instituteur malgache interné en 1928.
6: Jeudi, le
0: 19 juillet 1928. Le cœur est la partie indispensable qui met le sang en mouvement régulier en allant dans tout le corps, soit par le nerf si nommé artère et l'autre en question en nominative veine. L'artère est un vaisseau capillaire qui apporte le sang en qualité proprement parfaite pour en mention d'en distribution en espèces de chaque nerf et finirait en organe. La veine est ainsi une autre espèce de vaisseau qui se met au sang en communication. Lorsque ceci vient d'en être pompé par tout ce dont on a besoin pour chaque organe d'un homme mâle ou d'un animal femelle, ainsi de suite. Revient au cœur. Installation intérieure du sang qui pourrait en être réduite en propreté. Après avoir été nettoyé en place nécessaire et où il redescend à chaque organe. Enfin, le sang, pour ainsi dire, ne cesse point d'en être en circulation pour que nous puissions

0: C'est le dossier d'un homme interné à l'asile d'aliénés d'Anzanamast, qui est donc le principal asile de Madagascar. Et c'est précisément le dossier de Jean R. Alors je tais volontairement son nom de famille ici par souci d'anonymat. C'est quelqu'un qui est âgé d'une trentaine d'années au moment où il se retrouve interné en 1928.
1: Raphaël, est-ce que tu peux nous parler justement de la trajectoire de ce Jean R. jusqu'à son internement ?
0: C'est un instituteur qui est plutôt bien noté par l'administration jusque-là. Il enseigne à quelques kilomètres de l'asile seulement. Il est né sur les Hautes-Terres, au centre du pays. Il a réussi une éducation scolaire, donc c'est un lettré, une personne assez proche des valeurs coloniales, qui semble s'interroger sur la légitimité des savoirs et représentations françaises vis-à-vis des savoirs et représentations malgaches.
1: Donc son destin bascule complètement de l'institution scolaire à l'institution asilaire. Où est-ce que tu as retrouvé justement la trace de cet homme ?
0: Au sein de l'hôpital d'Anzanamas, donc, parmi plus de 1000 autres dossiers. Et son dossier m'a interpellé parce que c'est un dossier très épais, très fourni, avec de nombreuses pièces. C'est un dossier où il y a notamment des dizaines de ce que lui nomme des dissertations, c'est-à-dire des textes qu'il écrit de manière quasi quotidienne pendant plus d'un mois et demi, où il revient sur son rapport au savoir, le rapport aux ancêtres, le rapport à la tradition, au savoir scolaire, aux mythes et légendes, etc. Et donc son délire prend pour objet ces points-là, ces points de crispation, plus ou moins propres à la société malgache et aux recompositions sociales et politiques qu'elle connaît en situation coloniale. Et l'institution asilaire, précisément, eh bien, par le geste de l'internement, elle vient conserver les traces de ses paroles et de ses écrits jugés délirants, pathologiques par les contemporains, à travers des procédures administratives qui donnent corps au dossier, des procédures administratives plus ou moins normées. Par exemple, dans de nombreux dossiers, comme celui de Jean R., on retrouve l'anamnèse, c'est-à-dire la restitution par le médecin des événements que lui juge pertinent pour expliquer la situation de l'interné et comment il en est arrivé là. Ça peut être des éléments de sa trajectoire, de son histoire personnelle, familiale, ou plus largement les symptômes tels qu'ils se sont présentés jusqu'à son arrivée à l'asile.
2: Asile d'aliénés, Madagascar, juillet 1928. Jean R., interné depuis le début du mois, est instituteur à l'école du village d'Ambouch-Manzac. Le matin du 25 juin 1928, un lundi, son attitude a brusquement changé. Arrivé dès l'aube, avant ses collègues, il s'installe à l'entrée de l'école pour demander à chacun de s'agenouiller devant lui. Arrivé en classe, un peu avant tout le monde, contrairement à ses habitudes, il déclarait qu'il était le seul, le plus haut placé à tous les points de vue. Et il nous forçait à se mettre devant lui, genoux par terre, pour le saluer. Il traitait de cochon, avec menace de coups et de mort, tous ceux qui ne voulaient pas obéir à l'ordre de le saluer. On ne pouvait plus entrer dans sa classe, parce que c'est lui qui serait le directeur, et qui nous mettrait à mort si nous nous avisions d'entrer dans sa classe. La nouvelle s'est répandue dans le village, et beaucoup de parents venaient chercher leurs enfants. Ce fut impossible de les retenir, car ils avaient entendu les tutoiements, les menaces de mort, et ils ont eu peur. Jean R. s'est beaucoup relâché ces trois dernières années. Dangereux pour les autres et pour lui-même, il doit être maintenu.
1: Comment est-ce que toi, Raphaël, en tant qu'historien, tu travailles sur ces dossiers d'internement, sur leur contenu complexe ?
0: Ce sont des archives difficiles, peut-être plus difficiles encore qu'à l'habitude, parce que quand on a la trace comme ça d'un délire, il ne faut pas manquer d'interroger tout le hors-champ qui le constitue. C'est-à-dire que cette archive, elle est le fruit d'une sélection de la part du médecin qui vient assembler des pièces qu'il juge pertinentes pour monter un dossier médical. Deuxième point important, c'est que le délire, c'est une adresse. C'est une adresse à un contexte. Et c'est une adresse qui s'adapte à son environnement. En premier lieu, on peut être frappé par le fait que Jean R. délire en français. Et puis, ce délire s'adapte en fonction de qui on a en face de soi. En l'occurrence, ici, un médecin qui incarne aussi, d'une certaine manière, les valeurs occidentales. Et c'est tout ce hors-champ qu'il ne faut jamais manquer de vue, qu'il faut installer au centre du questionnement. Et c'est à partir de cela qu'on peut ensuite rentrer plus en profondeur dans le délire de Jean R. Parce que, évidemment, Jean R. essaye ici de nous dire quelque chose. Il nous adresse un message, en l'occurrence, qui se cristallise autour de la question du cœur, mais il n'empêche que c'est une tentative parmi d'autres de formuler des réponses à des difficultés, à des tensions du quotidien.
1: Donc tous ces éléments-là dont tu parles créent, j'imagine, des zones d'incertitude méthodologique.
0: C'est des lignes énigmatiques, il faut le dire, quand on se retrouve face à un texte, une dissertation, comme Jean-Hervé le dit, comme celle portant sur le cœur. J'aurais pu prendre une autre archive, hein, plus simple, plus linéaire, mais à mon sens, le travail de l'historien doit aussi se situer à cet endroit-là. L'archive psychiatrique, le délire, c'est aussi cela. Dès lors, qu'est-ce qu'on en fait de ça? Comment on en rend compte? Qu'est-ce qu'on en dit? Avec le risque d'être toujours dans la surinterprétation, d'être toujours dans le surinvestissement, voire dans le travestissement et la falsification de cette archive. Il s'agit donc pour moi d'assumer que tout ne prend pas un tour cohérent, que tout n'est pas immédiatement lisible, et interroger ce qui résiste précisément à l'explication. Une incertitude donc qui ne doit pas nous détourner de l'archive, moins encore la discréditer, mais au contraire, assumer cette écoute, cette lecture qui est une écoute possible, située, limitée, qui ne se veut pas omnisciente et qui cherche à recontextualiser un certain nombre de signifiants, en l'occurrence ici le signifiant cœur qui, moi, en tant qu'historien, me renvoie notamment à la question du pacafou à Madagascar.
1: Est-ce que tu peux nous parler justement de ce pacafou?
0: Oui, la figure du pacafou, alors c'est un voleur de cœur, comme on dit, cannibale, qui se nourrirait de l'énergie de ce cœur, qui l'arracherait à des jeunes enfants. Alors le pacafou, c'est qui? C'est généralement des vazas, c'est-à-dire des Français, des Européens, qui sont désignés à travers ce terme. Ça peut aussi être des Malgaches, sujets assez proches des sphères occidentales. Et c'est un mythe qui apparaîtrait dans la seconde moitié du 19e siècle, au moment où la médecine européenne, la médecine occidentale s'installe sur l'île. Donc il y a là une concurrence entre différents régimes d'interprétation quant au rapport au cœur et au corps aussi de manière plus large et à toute sa symbolique.
1: Il y a le cœur, mais il y a aussi la mise en écriture à laquelle tu t'intéresses dans cette archive.
0: Oui, absolument. Le sensible de l'archive, c'est aussi cette trace-là, c'est-à-dire que au-delà du récit du cœur, on a un texte, une main qui écrit selon un certain style avec des ratures, des taches d'encre par exemple. Alors jusqu'à quel point interpréter ces ratures et ces taches d'encre, jusqu'à quel point nier leur contingence et leur donner un sens, c'est une question difficile. Il n'empêche que de regarder cette archive, c'est aussi en apercevoir les intensités qui parcourent cette existence, des intensités si fortes que quelques semaines seulement après être arrivé pour la première fois en Zanamasne, eh bien Jean R. va y mourir, expliquant dans un de ses derniers écrits avoir dépensé la totalité de sa force d'homme.

0: vendredi le 20 juillet 1928. Dissertation française. Le cœur et les intestins. Le cœur a pour maintenir le cou, la gorge, la voix en thorax, en formation d'une espace de suc ou de poche arrondie, soit qu'il en ait en possession d'aliments, de telle sorte qu'il soit en mets en chaque organe de l'intérieur. Pour ainsi dire, des appareils en digestion comme quoi les intestins grêles et ceux en gros poids dont s'en accumulent les excréments en état de volume pour en être jetés hors de l'appareil en nominatif synommé harmonome double, en nomination que dérive toute évacuation de certains poids en forme régulière, qui peut ainsi en être avec un écoulement jusqu'à ce que les croûtes finissent en état d'en être jetées en terre ou fosse d'aisance. Les poumons et le cœur. Petit 1. Les poumons se divisent en deux groupes. Petit 2. Les poumons du devant.
1: La partie inférieure s'adapte
0: contre les os du dos. La partie du devant s'appuie sur colonne vertébrale essentielle, un organe.
1: C'est ce qui distingue ces deux parties en espèce.
0: Ensuite, alors le poumon du devant nominal, principalement quelques nutritions pour tous les mouvements en air,
1: débris d'aliments,
0: organes. Venant de tout ce qu'on a avalé
1: le fonctionnement de la bouche,
0: de ses deux parties
1: et de la gorge,
0: et c'est en cela là que provient la distribution
1: d'un appareil nominatif
0: qui pénètre dans tout le corps,
1: glande
0: pour chaque être vivant, en nature, en espèce.

0: Dissection coloniale. Sur les traces d'un instituteur malgache, interné en 1928.
1: Une enquête historique menée par Raphaël Gallien. 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Deuxième épisode, par Camille Évrard.
0: À éliminer définitivement de l'armée. Indochine, 1953. Soldat Moussa L, matricule 3786, deuxième classe, base aérienne numéro 193, Tourane. Théâtre d'opérations extérieures, Extrême-Orient. Dans l'armée française depuis 2 ans et 3 mois. En Indochine depuis 6 mois.

Hospitalisé à Tourane du 14 au 31 janvier 1953 pour crise excitomotrice chez un paranoïaque. Transféré au service neuropsychiatrique de Chocouane le 31 janvier 1953 pour syndrome d'excitation motrice chez un prédisposé susceptible, inadaptable aux conditions actuelles d'Extrême-Orient. À réformer.

0: Oui, allô ?
1: Oui, bonjour, c'est Camille Évrard, j'ai rendez-vous aux archives.
0: Oui, je vous ouvre.
1: Merci. Alors, on est à Limoges, au SAMA. SAMA ?
2: Le service des archives médicales hospitalières des armées. Je suis Monsieur Gimet, je suis le responsable du département exploitation. C'est le service qui s'occupe de la communication des dossiers médicaux.
1: Et oui, merci beaucoup de vous être rendu à nouveau disponible pour m'accueillir, parce que je sais que vous avez bien d'autres missions que d'accueillir les historiens et les historiennes.
2: Notre travail premier, effectivement, est de répondre à la demande de tous les patients qui ont transité dans les hôpitaux et qui ont besoin d'un retour de leur dossier pour quelque raison que ce soit. Je vous amène donc à la salle de lecture, où il doit déjà y avoir Madame Élodie Charrier, qui travaille sur un sujet de l'Extrême-Orient également.
1: Je voulais qu'on regarde ensemble le dossier. Peut-être on peut se mettre
3: sur la table.
4: Élodie Charrier, historienne de la psychiatrie pendant la guerre d'Indochine.
1: Toi, tu as beaucoup travaillé sur le service psychiatrique de Chokwan, donc à Saïgon, pendant la guerre d'Indochine. Tu as une vision très large, en fait, des soldats du corps expéditionnaire qui sont hospitalisés en psychiatrie à cette époque. Tandis que moi, depuis peu, je mène une enquête sur les soldats ouest-africains de l'armée coloniale qui sont rapatriés pour troubles psychiques, à la fois pendant la guerre d'Indochine et pendant celle d'Algérie. Il faut d'abord revenir sur le contexte de la guerre d'Indochine, qui commence juste après la Deuxième Guerre mondiale et qui va durer 8 ans, de 1946 à 1954, et pour laquelle l'armée française recrute en masse afin de contrer l'insurrection indépendantiste indochinoise.
4: Donc elle va recruter des combattants très variés, parce que dans ce moment de sortie de guerre, on a de grandes difficultés de recrutement. On va notamment avoir des tirailleurs, ceux sur lesquels tu travailles, mais aussi des soldats de la métropole, des légionnaires qui viennent un peu de partout en Europe. On va avoir cette population très diverse qui va connaître finalement des taux de morbidité psychiatrique assez importants. Et c'est près de 21 000 combattants du corps expéditionnaire qui seront pris en charge pour troubles psychiques à ce moment-là.
1: Et dans ce corps expéditionnaire, effectivement, donc qui fait à peu près un demi-million de soldats en tout sur toute la durée de la guerre, avec un appel aux colonies de plus en plus important au fur et à mesure que le conflit s'exacerbe, devient de plus en plus violent. Et donc les tirailleurs d'Afrique subsaharienne, c'est une partie des soldats de l'Empire colonial français qui participent, mais ça représente environ 60 000 soldats sur ce demi-million du corps expéditionnaire français au total.
5: C'est nous les

0: Voilà le dossier de Moussa El. Moussa El, c'est un pseudonyme que j'ai choisi. Donc c'est un tirailleur guinéen d'une petite vingtaine d'années. Ce qui est intéressant, c'est que il est d'abord hospitalisé à Tourane, là où il sert. Donc Tourane, c'est une grosse base militaire aérienne française qui est située sur la côte de la Nam en Indochine. Et en fait, c'est une des missions privilégiées des tirailleurs sénégalais que d'être les gardes de cet endroit. Donc Moussa El, c'est pas quelqu'un qui est dans une unité combattante. Mais plutôt que de faire juste son service militaire, on va le convaincre de s'engager pour l'Indochine. Ça, c'est aussi une stratégie assez commune de l'armée dans les colonies. Et je voulais te montrer ce dossier. En fait, ce qui est sorti du lot pour moi dans ce dossier, c'est que c'est le seul où j'ai trouvé deux lettres manuscrites signées du nom du soldat.
1: J'ai trouvé une photo d'un patient aussi une fois. C'est assez rare et en même temps, pour avoir travaillé sur presque 1000 dossiers là récemment, ça arrive régulièrement et c'est vrai que c'est toujours une grosse émotion parce que subitement surgit une individualité, une subjectivité. Le fait effectivement qu'on ait des regards différents de médecins, on finit par, enfin surgit la voix du malade. Et là, ça devient intéressant parce qu'on sort de ces sources purement administratives, purement militaires, très rigides,
0: qui écrasent
1: tout à fait, qui sont vraiment surplombantes et en même temps parfois qui parlent de choses, j'allais dire dramatiquement humaines. Et c'est là où les dossiers sont quand même vraiment une source intéressante parce qu'on a à la fois, voilà, ces logiques, j'allais dire, de domination, d'oppression qui sont là et en même temps, parfois, on arrive quand même à apercevoir les patients.
2: Rapport du chef de bataillon Rivière, commandant la compagnie de garde de l'air numéro 590 au sujet du soldat africain de deuxième classe, Moussa El. Depuis son arrivée à la compagnie en novembre 1952, le soldat africain Moussa El avait attiré mon attention par un comportement anormal, tantôt apathique, tantôt se montrant très excité et d'une nervosité excessive. Un soir, vers le 10 décembre, sans aucune raison apparente, armé d'un couteau, il se met en état de fureur, se livrant à des gestes très désordonnés en parcourant le cantonnement dans tous les sens. La semaine suivante, étant de garde la nuit dans une tour, il s'emporte violemment et débite des flots de paroles ininterrompus et plus ou moins compréhensibles, touchant les cadres et l'armée en général. Après quelques jours d'accalmie, le 14 janvier, il fait une crise particulièrement violente. Brusquement s'en prend à un gradé européen, l'appelle et lui dit « Pourquoi tu as insulté mon père ?» Il hausse le ton et cherche querelle à ce gradé. Finalement, il consent à se rendre de lui-même à l'infirmerie de la base, mais se proposant de tuer l'adjudant de compagnie qui, prétendait-il, l'avait traité de nègre. Après enquête, j'ai appris sur son compte, en particulier par un Africain du même village que lui, qu'il était déjà connu, étant enfant, comme étant sujet à des crises de nerfs, à la suite desquelles il tombait, puis se calmait. Considérant qu'en état de crise, ce militaire est dangereux, j'ai l'honneur de demander son rapatriement sanitaire pour trouble

0: Alors là, on arrive dans les magasins, une partie des magasins d'archives en tout cas, du service. On voit tout un tas de rayonnages remplis de cartons. Algérie, ici Maroc, Tunisie, et là on arrive à Extrême-Orient. Toujours avec des noms de lieux, de villes. Et ensuite, on a ce rayonnage navire-hôpitaux. On retrouve la manière dont moi, je suis arrivée au dossier de ce fameux Moussa El. C'est-à-dire que j'ai consulté des registres pour l'année 52 et 53 de navire-hôpitaux. Donc, c'est le navire-hôpital Oregon du 8 mars 53 par lequel Moussa El a été rapatrié de l'Indochine vers la métropole avant de rentrer, on imagine, en Afrique occidentale, en Guinée. Et là, en fait, c'est trié par type d'affection. On a un sommaire qui nous explique d'abord le récapitulatif. Les blessés chirurgicaux, médicaux, tuberculeux et mentaux. Et dans mentaux, on a trois catégories. Mentaux calmes, mentaux demi-agités et mentaux agités. Et page 41. Et on retrouve ici, il est en fait dans mentaux demi-agités. Hein, le sixième dans la liste, c'est bien notre tirailleur seconde classe à la compagnie de garde de l'air. Et la phrase juste de diagnostic, c'est « idée de persécution avec agitation psychomotrice ».
1: Nous allons aller dans le magasin d'archives à côté pour aller chercher dans le fichier général le dossier médical de ce soldat. Donc dans ces boîtes, les dossiers sont classés par ordre alphabétique. Il vous faut trouver le bon dossier.
2: Docteur Bigot, médecin à l'hôpital de Tourane, le 14 janvier. L'histoire racontée par le malade. Au cours d'une observation faite par un sous-officier, ce dernier l'aurait traité de nègre. Moussa El, n'admettons pas cette appellation, se serait emporté à lui dire qu'il lui casserait la... S'il l'appelait ainsi, Moussa El aurait ajouté... Un adjudant doit punir, mais pas m'insulter. Il ajoute que ce qui le vexe, c'est d'être considéré comme un fou alors qu'il ne l'est pas. Réinterrogé quelques jours après sur les motifs de son admission, il raconte la même histoire d'une façon très intelligible et très calme. Docteur Delouvain, psychiatre à l'hôpital de Chokwan, Saigon, début février. À l'examen, sujet assez à l'aise, logoréique, fort de son droit, ne reconnaît absolument pas les faits qui lui sont reprochés, en donnant une version tout à son avantage. L'insulte de sale nègre revient comme un leitmotiv. C'est le seul élément racial que l'on puisse trouver. En raison de l'agressivité et des crises d'excitation motrice violente du sujet, il est nécessaire d'envisager son élimination définitive de l'armée. En conclusion, à réformer.
3: Monsieur le directeur, le capitaine médecin-chef à la base SP 61 552. Je vous ai correspondant en ces lettres pour savoir, comme je suis en bonne santé, que moi, je le présente bien que l'armée française. Mais lui ne m'a pas donné à la bonne santé, mais il m'a dit de le tourner mon tête. Que moi, je n'ai pas de capacité. Comme le adjudant Kessi de capacité, comme des adjudants ne m'a jamais dit. Maltraiter ces biais de nègres, C'est pour ça que m'a dit, même commission, mais moi toujours, je me présente les armées françaises en bonne santé. Bon, maintenant, je vous salue bien, je termine ma lettre. Le soldat 2e classe, Moussa L, numéro 37-186.

0: C'est tout ce qu'on a, cette lettre, d'une certaine manière, de directement relier à notre soldat, et ça le fait exister d'une manière bien particulière. J'en ai longuement parlé avec une collègue sociolinguiste, Cécile Van Den Haven, qui travaille beaucoup sur les lettres de tirailleurs, alors plutôt pour la Première Guerre mondiale, mais surtout sur le français tirailleur, donc cette langue vraiment spécifique à l'institution militaire coloniale, hein. Mais ici, on est face à quelque chose qui n'est pas tellement de cet ordre-là, de cette langue, parce que parfois, il y a des mots avec une orthographe assez complexe qui sont correctement écrits, et par contre, certains mots qui sont pas du tout identifiables. La question que je me pose, c'est de savoir si cette graphie spécifique, si ce vocabulaire étonnant, il est dû à la difficulté avec la langue du soldat, mais le reste du dossier, dans l'échange avec les médecins, semble montrer qu'il s'exprime facilement, ou bien à son état psychique qu'on imagine là au plus mal. Mais la question de la langue, elle est vraiment centrale dans cette affaire.
1: On l'a dit tout à l'heure, hein, mais il y a une grande diversité en termes d'origine des soldats en Indochine, ce qui fait que dans la pratique psychiatrique, au quotidien, c'est un véritable défi. On a ainsi beaucoup de dossiers, notamment de tirailleurs, où on va avoir des diagnostics de débilité mentale, d'oligophrénie, d'arriération mentale. Effectivement, la question, c'est aussi comment ces problèmes de langue pèsent aussi sur la définition des troubles en elles-mêmes.
0: Ce qui m'importe avec ce dossier, c'est de poser cette question de l'incommunicabilité dans l'institution militaire coloniale, et encore plus quand il s'agit de santé mentale et de troubles psychiques.
1: Ça me fait penser à un dossier d'un tirailleur sénégalais qui, on retrouve une lettre qu'il adresse lui aussi à son capitaine, où il revient sur sa situation à l'hôpital de Chokwane, où il explique que, en fait, il est fou parce qu'il est là en Indochine, et il dit si j'étais au Sénégal, cela ne serait pas la même chose. Et là, il y a vraiment pas de problème de maîtrise de la langue, puisque dans la lettre, il écrit un français tout à fait correct, et pour autant, il va être taxé d'un diagnostic de débile mental arriéré, alors même que c'est en complet décalage avec ce qu'on perçoit, en tout cas dans le dossier. Et puis aussi cette idée que, effectivement, le patient lui-même met au compte du contexte colonial et guerrier sa folie.
0: C'est évidemment quelque chose qui traverse toute la relation coloniale, cette question de la langue, et finalement de maintenir la position du colonial sur le colonisé, c'est bien de le maintenir dans un défaut de langue qui va l'inférioriser en permanence, en fait. Et moi, je me suis dit, j'aurais envie de l'entendre dire ce que je comprends de sa lettre, mais dans sa langue maternelle.
2: Comme le adjudant Kessi de capacité, comme des adjudants ne m'a jamais dit. Maltraiter, c'est bien des nègres. C'est pour ça que m'a dit, même commission, mais moi toujours, je me présente
3: Kaïdaka, armée française. Kafokon kende animal. Mais Anna adjudant chef, a comme un concours de sinité, qu'on était ses baraques et la bouton animal. Malan, a conforme à mina. Kaban kanani, kanfanani. Kanna mobile nani. Amada on fana madi fo ka fo mo kunde farafin ke mo noni mala yo vola mamina akufo mamina mala akufo mamina adon dipinde bilara sore ase abara mena nya ke la nyumala e pi nya to bo kan fola nyumala me malo minka alo men ke landila wole gbani na nyumala wole kantoro o mo toto le ton valido wole gbani na

0: à éliminer définitivement de l'armée. Indochine, 1953.
1: Une enquête historique menée par Camille Évrard. Réalisation, prise de son et montage, Chloé Despax. Dans le rôle de Moussa El, Baba Lamfia Soiré. Aide à l'interprétation, Mac Béali Yatara. Dans le rôle de l'institution des médecins militaires et du chef de bataillon, Jean-Claude Dumas. Avec la participation de Fabien Gimé et Élodie Charrier. 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

0: Troisième épisode, par Paul Marquis. Un taxi pour Berouaghia. Algérie, été 1962.
1: Ce n'est pas encore la plus grande fête et la victoire. C'est le 16 juillet 1962. Vive la LN et les FLN.
2: Vive la dépendance.
3: Vive la Algérie.
2: Vive la dépendance.
4: Vive la liberté.
5: Hôpital psychiatrique de Blida, département d'Alger. Dossier médical. Aline D, 28 ans. Célibataire ou épouse de, non renseigné. Profession, sans. Né le 16 décembre 1934 à Annecy. Domicilié à Médéa Café Glacier. Entré le 19 juillet 1962. Copie du certificat d'admission. Jeune femme européenne, vraisemblablement déséquilibrée constitutionnelle, ayant fait une bouffée délirante avec hallucination polysensorielle. Réactionnelle aux festivités de l'indépendance. À point éthylique. Cette malade a déjà subi une cure de désintoxication dans une clinique suisse. Doit être admise pour traitement dans un hôpital psychiatrique.
6: Paul, tu travailles sur l'histoire de la psychiatrie coloniale depuis plusieurs années. Comment est-ce que tu as découvert ce dossier d'Aline D?
7: J'ai découvert ce dossier dans le cadre de mon travail de thèse qui portait sur l'histoire de la psychiatrie coloniale en Algérie. Aline D est admise au sein de l'hôpital psychiatrique de Blida, autrement dit l'HPB, qui ouvre ses portes en 1933. Et au moment de son admission, à l'été 1962, l'HPB est encore l'un des deux seuls établissements psychiatriques publics de toute l'Algérie nouvellement indépendante. Au cours de mes recherches, j'ai eu la chance d'accéder aux milliers de dossiers de patients qui sont admis au sein de l'HPB entre les années 30 et les années 60. Et le dossier d'Aline D faisait partie de ce large corpus de dossiers.
6: Pourquoi ce dossier en particulier a-t-il retenu ton attention ?
7: La trajectoire de cette jeune femme, qui est partiellement retracée dans son dossier médical, a fait résonner quelque chose chez moi. Bien que les dossiers se présentent sous une forme très stéréotypée, ils sont souvent porteurs d'une charge émotionnelle et affective très forte, auxquelles les historiennes et historiens du social sont vraiment sensibles. Il y a quelque chose de tragique, en fait, dans la trajectoire de cette jeune femme qui est prise dans les derniers soubresauts de la guerre d'indépendance algérienne.
6: Au moment de son admission, on entend ce diagnostic de déséquilibré constitutionnel. Est-ce que tu peux nous expliquer à quoi il renvoie ?
7: Le libellé renvoie à une théorie qui est formulée à la fin du 19e siècle, et qu'on pourrait désigner comme la théorie de la prédisposition. C'est une théorie qui consiste à considérer que certains individus seraient prédisposés à la maladie mentale du fait de leur terrain biologique et psychique. Et dans le cas d'Aline D, le médecin qui est en charge de son diagnostic d'admission identifie l'alcoolisme comme un facteur prédisposant à la maladie mentale. Et ce qui est intéressant, c'est que dans le même temps, il fait apparaître les festivités de l'indépendance comme un élément déclencheur. Et en fait, il y a déjà une forme de hiérarchie entre d'un côté l'alcoolisme qui serait l'élément prédisposant et les festivités qui ne seraient qu'un élément déclencheur. Cette formulation diagnostique telle qu'elle est énoncée là, d'une certaine manière, fait peser la responsabilité de la maladie sur la patiente en question, sur Aline D.
0: Entretien avec la malade. 31 juillet 1962. Malade, allongée sur le canapé, médecin assise à côté d'elle.
8: Je suis née à Annecy en 1934. Nous sommes six frères et sœurs, je suis la troisième. Mon préféré, Claude, il fait son service militaire, il a rempli. Mon père est très sévère, il a été dans le camp de concentration de Buchenwald pendant 3 ans. Nous hébergeons des gars de la résistance.
0: Un souvenir ? pénibles de cette époque?
8: J'avais 8 ans et...
9: J'ai peur la nuit.
8: J'ai encore peur la nuit.
0: Nous arrivons à apprendre qu'un garçon a tenté de la violenter. Délivré par les résistants. Entre parenthèses, souvenir confus.
6: Paul, dans quel cadre se déroule l'échange qui est mis en scène dans la séquence précédente ?
7: C'est un extrait de l'entretien qui est mené entre la psychiatre Suzanne Miserlich et la patiente Aline D. au moment de son admission en juillet 62. Et c'est donc l'extrait tel qu'il est retranscrit dans le dossier. Tous les patients et patientes, quand ils sont admis à l'hôpital psychiatrique de Blida, sont soumis à un ou plusieurs entretiens qui sont menés par un ou une psychiatre ou l'un de leurs internes. Et les questions qui sont posées au moment de ces entretiens ou de cet entretien ont pour vocation à retracer la trajectoire de la malade afin de déterminer ce qui pourrait jouer dans le déclenchement de la maladie. Dans le vocabulaire psychiatrique, on parle d'anamnèse pour qualifier ce processus.
6: Et les entretiens d'admission sont-ils systématiquement et intégralement retranscrits dans les dossiers de patients ?
7: À ce niveau, les situations sont extrêmement variables d'un dossier à l'autre, mais ce qu'il faut savoir, c'est que les retranscriptions intégrales sont très rares. Généralement, ce que je retrouve dans les dossiers, c'est un résumé de quelques lignes qui reprend les principaux éléments de l'entretien avec ce que le psychiatre ou la psychiatre considère comme signifiant. Ce qu'on pourrait dire en définitive, c'est que tous les éléments qui sont retranscrits dans le dossier sont toujours filtrés par la psychiatre et qu'en fait, on a une retranscription qui est à la fois partielle et partiale de l'entretien qui a une transcription intégrale sont très rares. Généralement, ce que je retrouve dans les dossiers, c'est un résumé de quelques lignes qui reprend les principaux éléments de l'entretien avec ce que le psychiatre ou la psychiatre considère comme signifiant. Ce qu'on pourrait dire en définitive, c'est que tous les éléments qui sont retranscrits dans le dossier sont toujours filtrés par la psychiatre et qu'en fait, on a une retranscription qui est à la fois partielle et partiale de l'entretien qui a été mené entre les deux femmes.

0: il est toujours conditionné à l'archive sur laquelle il travaille. Et évidemment, cette archive, ce dossier, ne donne que partiellement à voir les échanges, les interactions qu'il y a entre la psychiatre et la malade. Mais on a quand même une idée de ce qui se joue entre elles. En fait, d'un côté, on a la psychiatre, dont l'enjeu est de mettre en confiance la malade pour obtenir le maximum d'informations sur sa vie et sur sa trajectoire. Et puis, de l'autre côté, on a une patiente qui oscille entre des postures de réticence. En fait, elle est placée dans une position, elle doit arbitrer entre ce qu'elle peut, veut ou doit dire à la psychiatre et ce qu'elle souhaite conserver pour elle pour maintenir son intégrité morale et psychique.
1: Vous vous êtes fait soigner en Suisse ? Une cure contre l'alcool ?
2: Oui, pendant 3 semaines. J'aime bien l'apéritif, le champagne.
1: Et après votre divorce ?
2: Mon père m'a reprise, mais il m'interdisait de sortir. Je le faisais quand même. Il m'a roué de coups, alors je suis partie sans dire au revoir à personne.
1: Où alliez-vous ? Connaissiez-vous quelqu'un en Algérie ?
2: Une dame d'Algérie au café m'a prêté le journal d'Alger. J'ai lu une petite annonce barmaid demandée d'urgence. Je suis partie, sans écrire.
1: En quelle année ?
2: En 1960. Je ne sais pas. J'étais déjà ici pour les barricades. J'y étais. Je connais très bien la Gaillarde, sa femme. Je leur portais du café. Ça m'a valu des histoires avec la police.
1: À Alger, elle a successivement travaillé dans plusieurs bars, dont certains dotés de chambres de paste. Les aurait quittés, aussitôt avisés des services qu'on attendait d'elle. C'est le seul point de l'entretien dont la véracité est suspecte.
3: Les violences et les stéréotypes de genre sont très présents dans le dossier d'Alindé.
0: Oui, la trajectoire d'Alindé est ponctuée de violences de genre qui pèsent sur son itinéraire. On peut penser à l'agression qu'elle subit quand elle est enfant, on peut penser aux accusations de sa belle-mère d'être une femme dénaturée parce qu'elle s'occuperait mal de ses enfants, on peut aussi penser aux violences de son père au moment où elle retourne chez lui après avoir divorcé. Et le fait d'être une femme n'exonère pas non plus la psychiatre de stéréotypes de genre et de stéréotypes moraux sur la trajectoire d'Alindé. Elle reprend aussi cette question de l'alcoolisme sur laquelle elle interroge la jeune femme. Elle évoque aussi des soupçons de prostitution et de frivolité. En fait, on voit bien à quel point toute la vie de cette jeune femme, toute sa trajectoire est relue à l'aune du déséquilibre constitutionnel dont elle serait supposément atteinte. D'une certaine manière, on pourrait dire que le passé de la jeune femme devient son passif psychiatrique.
3: Comment ces violences de genre s'articulent-elles aux violences de guerre auxquelles Alindé fait face après son installation en Algérie ?
0: Le point commun entre ces violences, qu'elles soient de genre ou de guerre, est qu'elles disparaissent des différents diagnostics qui ponctuent l'hospitalisation d'Alindé. En quelque sorte, l'anamnèse se traduit par une forme de dépolitisation de la vie de la patiente. Alindé arrive pourtant en pleine guerre d'indépendance algérienne, à un moment où certains Européens commencent à faire le trajet en sens inverse. Et elle se trouve mêlée à un événement marquant du conflit, la semaine des barricades.
3: Quelques mots sur l'événement.
0: La semaine des barricades est un mouvement insurrectionnel qui se déroule du 24 janvier au 1er février 1960. C'est un événement qui se produit dans un contexte très particulier, qui est celui de la politique d'autodétermination qui a été engagée quelques mois auparavant par le général de Gaulle. Et cette politique a suscité un profond mécontentement chez une partie de la population européenne qui est partisane du maintien de l'Algérie française puisqu'elle risque à terme de déboucher sur l'indépendance de l'Algérie. Et donc au cours de la semaine en question, de violents affrontements opposent à Alger, d'un côté les forces de l'ordre, et de l'autre les insurgés, qui bénéficient de l'implication et du soutien d'une partie de l'armée. Le député Pierre Lagaillarde, à qui Alindé dit avoir servi le café, est l'un des chefs de file de ce mouvement insurrectionnel, qui éclate donc en janvier 1960. Il fonde par la suite l'OAS, l'Organisation de l'Armée Secrète, qui est une organisation clandestine qui s'oppose très violemment à l'indépendance de l'Algérie.
4: Dans la nuit d'Alger, ce soir de vendredi, tout le monde attend, aux barricades comme dans les postes de garde. Insurgés et militaires, tout le monde attend d'une même attente le discours que va prononcer le général de Gaulle. Et de Gaulle parle.
5: Certains à Alger sont entrés en insurrection. Ils ont tiré

0: Et sur le service d'ordre, ils ont tué de bons soldats. Ils se dressent en armes contre l'autorité de la France. Je dis à tous les soldats français, votre mission ne comporte aucune équivoque et aucune interprétation. C'est moi qui porte le destin du pays. Tous les soldats français doivent donc m'obéir.
1: La femme de son patron et amant est rapatriée en France depuis 2 mois avec sa fille de 14 ans. L'épouse écrit à son mari pour le sommet de se séparer d'Aline D. Faute de quoi, il ne reverrait plus sa fille. La veille de son admission chez nous, nouvelle tentative de suicide, Ali Menoctal.
2: Mon ami adore sa fille, il ne voudra jamais la perdre, il renoncera plutôt à moi. Je ne me rappelle pas du tout ce que j'ai fait après. Un taxi pour Berwadja. Je ne sais pas, je me suis retrouvée ici.

0: Un taxi pour Berouaghia. Algérie, été 1962. Une enquête historique menée par Paul Marquis. Réalisation, prise de son et montage, Chloé Despax. Dans le rôle de la psychiatre, Laurie Belanca. La patiente, Laurie Hébert. Aline Des Enfants, Marie-Lou Flayac. Dans le rôle de l'institution, Jean-Claude Dumas. Entretien réalisé par Gina Aitmedi. Aide à l'écriture, Isabelle Azac. Mixage, Jean-Baptiste Imbert. Produit par le projet de recherche MADAF, Madness in Africa. Financé par le Conseil européen de la recherche. Une coproduction, Radio Grenouille, Studio Euphonia. Vous venez d'entendre 3 des 4 épisodes de la série Folie postcoloniale. Le 4e épisode est celui qu'a porté l'historien Romain Tiquet. Romain, tu peux nous dire en quelques mots quelles étaient les conditions du tournage de ton épisode qui s'appelle « Il est inutile d'évoquer mon passé, Sénégal, 1959-1961 ».
1: Alors en novembre 2024, on est parti avec toi, Chloé Despax, au Sénégal pour le tournage de l'épisode consacré à mes recherches. Et on a passé près de 10 jours à la clinique psychiatrique Moussa Diop, là où avait été hospitalisé Aliou Ndiaye, près de 60 ans plus tôt. Et c'est là qu'on a été accueillis par l'équipe médicale de la clinique. Et dans l'épisode, on entend d'ailleurs un entretien avec sa directrice actuelle, Aïda Silla, justement sur sa relation avec le papier et l'archive. Et ces 10 jours de tournage ont permis d'enregistrer aussi la lecture des lettres d'Alioune et de son oncle, respectivement jouées par Bamba Bifree et Mamadou Diol. Et ensuite, Chloé, tu as poursuivi ton travail de field recording dans les couloirs, les cours et les patios de l'hôpital.

0: Donc je vais vous lire le synopsis de cet épisode « Il est inutile d'évoquer mon passé ». Qui était Alioune Diaye, jeune patient à la clinique de Fan, témoin intime du Sénégal à l'aube de son indépendance. Sénégal, 1956. À la veille de l'indépendance du pays, la clinique psychiatrique de Fan ouvre ses portes à Dakar. Des centaines de patients et patientes sont hospitalisés dans la première structure psychiatrique du pays. Cet épisode propose de suivre deux itinéraires, celui d'Alioune N, hospitalisé à Fan à 6 reprises entre 1958 et 1962, celui de l'historien Romain Tiquet à la recherche des dossiers médicaux de cette clinique. Ce voyage sonore nous plonge dans le Sénégal du tournant des années 1960 et plus particulièrement dans la vie intime de ce jeune homme âgé d'une vingtaine d'années. Au travers de nombreux écrits bruts consignés dans son épais dossier, comme des lettres et des poèmes, Alioune témoigne de son enfance, de sa maladie et plus largement du contexte politique dans lequel il évolue, en pleine décolonisation du Sénégal. Pour écouter, il est inutile d'évoquer mon passé, Sénégal 1959-1961, ce quatrième épisode d'une vingtaine de minutes. Rendez-vous sur la page dédiée à la série sur le site de Radio Grenouille. Merci au Voyage Radiophonique.
1: Merci au Voyage Radiophonique pour sa diffusion. Thank you.

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0: Alors, en 1981, déjà, oui, déjà. Eh bien, le célèbre groupe Trian commettait un de ses albums les plus écologiques au doux titre de « Anéole à Zouglaz ». En breton, ça veut dire « Le soleil est vert ». Dans cet opus très vert, un des titres pas le plus connu nous parlait des débuts de l'agriculture productiviste à outrance et du remembrement. Et ça s'appelle « Au jardin de mon père, les lilas sont fanés » par Trian, évidemment, album « Anéole à Zouglaz ».
1: Salut, bonjour, chers amis de la radiophonie sans fil. C'est Jean-Louis du groupe Trian pour vous souhaiter la bienvenue sur Parfum d'étoiles, auditeur de toute la galaxie.

0: Charlie Couture, multi-artiste lorrain que tout le monde connaît bien, Charlie Couture a très souvent composé des titres sur le thème de l'écologie. Mais ici, dans ce nouvel album, il les rassemble et les réarrange en s'entourant en plus d'amis, de familles, de chanteurs. Et ce nouveau CD porte le nom de Projet Bleu Vert. Voici un premier titre avec Yamé, sa fille. La chanson s'appelle Chanson de la petite rivière par Charlie Couture en duo avec Yamé sur l'album Projet Bleu Vert. Et c'est parti.
1: Bonjour, c'est Charlie Couture avec vous. Bienvenue à Parfum d'étoiles.

0: Parfum d'étoile, parfum d'étoile, ça continue avec Mira Setti. Alors Mira Setti, alias Aurore Recher, artiste locale et ô combien talentueuse, nous parle ici de ce qu'elle a vécu pendant le confinement. Notamment pendant le confinement, il y avait des animaux libérés de l'emprise de l'homme qui venaient nous taquiner dans les villages et même parfois les villes. Alors malheureusement, ça n'a pas duré. Les hommes ont vite repris les rênes des villes et les rênes ont fui. Et ça s'appelle Aube sauvage, bien sûr, par Mira Setti.
1: Salut, c'est Mira Setti. Bienvenue à Parfum d'étoiles.

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1: Bonjour, vous êtes sur le répondeur de Parfum d'Étoile. Nous sommes absents pour le moment, mais vous pouvez nous laisser un message après le bip sonore. À bientôt les lutins.
2: Bonsoir Eric, c'est Laurence Becker. Je voulais te dire bravo pour tes émissions Parfum d'Étoile. Moi, ça me fait voyager, ça me fait rêver, et j'adore ce mélange d'histoires, de chansons, de poésie. Moi, c'est le soir, quand tout est calme, que j'aime bien écouter particulièrement cette émission. Pour moi, c'est un vrai moment de douceur, un vrai moment d'évasion. Merci pour ces belles parenthèses, et continue à nous faire rêver, hein. À bientôt.
3: René.
4: Eh.
3: Va répondre, il y a le téléphone.
4: Ben, je peux pas, j'ai les mains dans le cambouis.
3: Ben moi, je suis en train de faire la vaisselle.
4: Ils ont qu'à utiliser le répondeur, alors c'est pas fait pour les chiens.
3: Bon, ben, on fait comme tu dis, René.
0: La chanson impossible. Pom pom pom pom pom pom pom pom pom pom pom pom pom. Waouh, Monsieur Z, de mieux en mieux. Vous le tenez, là, vous le tenez. Allez. La chanson impossible avec aujourd'hui, dans cette ode à l'écologie et au bien-être de la nature, il fallait bien une chanson qui tranche complètement avec le thème. Et qui de mieux que Brigitte Fontaine et Axel Bauer pour s'y coller dans ce titre qui transgresse, tellement qu'il a même été censuré par certaines radios, je crois. Eh bien nous, à Parfum d'Étoile, on aime bien ce titre et on vous laisse le découvrir. Ça s'appelle « Merde à la mer » par Brigitte Fontaine et Axel Bauer.

0: Et à cheval sur la Voie lactée, on est bien sur Parfum d'étoiles.
1: Grob, c'est un artiste alsacien, donc quasiment un voisin de Parfum d'étoiles, quoi, un voisin de palier peut-être. Eh bien Grob, il a voulu opposer les animaux sauvages et notre monde d'entreprise corporée, d'ultra-libéral, notre monde fou est basé sur la productivité à outrance, en nous disant en substance, deux points, ouvrez les guillemets, elles en ont rien à foutre, les loutres. Les loutres, par Grob, album Bourdon.
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0: ça continue.
1: Perdre un compagnon de route, un animal de compagnie, souvent on l'enterre dans le jardin et on plante des fleurs autour. Et quand on a du talent, parfois on compose cette superbe chanson « Sous les fleurs du jardin » par Clémix, album Endorphine.
2: Salut, c'est Clémix dans Parfum d'étoiles. Bonne écoute.

0: Nous ne sommes que des pions noyés dans la masse, sur un caillou qui flotte au milieu du néant. Alors raison de plus pour faire gaffe à notre petit caillou bleu-vert, un caillou qui s'obscurcit si on n'y fait pas gaffe, et un caillou qui de toute façon nous subsistera. Noyé dans la masse, par Fanny de Poule, album Algorithme.
1: Bonjour, c'est Fanny de Poule, bienvenue à Parfum d'Étoiles.

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0: 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En plus, Hélène Piris nous propose une fable écologique très bien tournée, qui s'appelle « C'est moi où il fait un peu chaud », donc on reste dans le thème de Parfum d'étoiles d'aujourd'hui. En fait, on peut prendre le problème par tous les bouts. Tant que les hommes seront convaincus qu'ils seront les propriétaires omnipotents de la Terre, ils se permettront, en proprio peu scrupuleux, de saloper les espaces verts et bleus. Les inondations, les cyclones ne nous suffisent pas pour comprendre, non. Que la connerie remplace la science et la philosophie, on est mal parti, mes lutins, on est mal parti. Alors, si tu veux agir, mon lutin, comme le colibri de l'histoire, fais de ton mieux, fais ta part d'écologie et ça sera déjà ça de sauver. Aujourd'hui, Parfum d'étoiles remercie ses chaleureux et sympathiques contributeurs, à savoir le Merle Gaston et surtout Laurence Becker pour leur message en direct. Merci à eux. C'était Z, votre serviteur, qui contemple de loin la Terre dans son vaisseau intergalactique. Et on peut dire qu'elle est magnifique, cette Terre, magnifique. Si vous avez aimé cette émission, retrouvez-la avec plein de copines émissions à elle sur www.parfumetoile.fr. Cette émission Parfum d'étoile est garantie sans IA, réalisée avec nos petites âmes d'êtres faillibles, imparfaits, mais humains, réels et vivants. Et je vous dis à bientôt les potos, à la prochaine émission avec Z. À bientôt.

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2: Dans le livre « Penser comme un champion », Donald Trump, ou l'un de ses ghostwriters, écrit « Je me suis intéressé à Steve Reich, le compositeur à l'origine de la technique musicale appelée déphasage, phasing, comparable au mouvement des essuie-glaces, synchronisé un moment et plus ensuite. Apparemment, il était coincé dans un embouteillage un jour de pluie lorsque son attention se fixa sur le rythme des essuie-glaces de sa voiture. Il appliqua ensuite ce qu'il avait observé à ses compositions musicales. Steve Reich a eu une influence significative sur la musique contemporaine et je pense qu'il est un formidable exemple de ce qu'est un inventeur. Parfois, regarder quelque chose d'aussi banal et fonctionnel que des essuie-glaces peut faire jaillir des idées nouvelles. Le secret est de rester attentif et de laisser votre esprit et vos sens réceptifs à de nouveaux stimuli. Fin de citation. Dit comme ça, le déphasage est une de ces inventions musicales dont le chemin de la découverte est appelé à donner l'exemple aux winners qui ne savent pas encore tirer profit de leur temps mort dans les embouteillages. Dans ce numéro déphasé de Métaclassique, nous allons instruire plus en détail et plus musicologiquement l'histoire du déphasage et de sa découverte, qui n'est pas le seul fait de Steve Reich, qui est peut-être même surtout le fait de Terry Riley. Pour ce faire, c'est installé à la médiathèque musicale de Paris, Christiane Hédapierre, que nous accueillons Jean-Louis Talon, qui a consacré aux éditions Le Mot et le Reste une monographie à Terry Riley, et le chef d'orchestre et compositeur Jean-Paul Dessy, qui a eu l'occasion de travailler avec Terry Riley.

0: Extrait de Insi de Terry Riley, œuvre de 1964, enregistrement de 68. Bonjour Jean-Louis Talon.
1: Bonjour David Christoffel.
0: C'est une œuvre qui dure plusieurs dizaines de minutes alors qu'elle ne tient qu'en une page en termes de partition. Comment ça fonctionne ?
1: Oui, effectivement, c'est une partition assez singulière, parce que c'est effectivement la longueur de la pièce ne se voit pas sur la page, mais elle se voit dans la multiplicité des modules, puisque effectivement la partition de Insi se compose de 53 modules de portée musicale, des petits motifs comme ça que Terry Riley a imaginé et a noté, puisque c'est une pièce qui a ceci de particulier qu'elle est à la fois notée et en même temps elle a dans son ADN et dans sa structure même une part d'improvisation, ou en tout cas d'indétermination quelque part. Et cette partition d'une page, un recto, hein, de 53 modules, est interprétée par un nombre de musiciens qui n'est pas fixé.
0: Ça veut dire de 1 à 53 ou...
1: Non, ça veut dire que quand Terry Riley a imaginé cette pièce, qui lui est venue comme une épiphanie, hein, comme il dit souvent, il se trouvait dans un bus, il allait travailler en novembre 1964, il était...
0: Il pleuvait ? Non, il n'y avait pas d'essuie-glaces.
1: Il dit pas qu'il y avait des essuie-glaces. Alors on ne sait pas si la pièce lui est venue, elle est venue dans le bus, on ne sait pas s'il revenait de son travail ou s'il y allait. En tous les cas, bon, moi je suis parti du principe qu'il y allait ouais. Et il allait jouer dans un bar en fait, puisque pour gagner sa vie en fait tout simplement. Et jouer du ragtime, du...
0: Mais comment il pense la durée totale de la pièce à partir de ces 53
1: en
0: motifs ?
1: En fait, au départ, il ne la pense pas en tant que telle.
0: Elle est la résultante d'une façon d'exécuter les 53 motifs qui, elle, est réglée de quelle manière ?
1: Eh ben en fait, ça lui est pas venu tout de suite. C'est-à-dire que ce qui lui est venu d'abord, c'est pour ça que c'est intéressant de rappeler dans quel contexte, parce que quand on est un compositeur, on imagine le compositeur assis à sa table de travail ou à son instrument ou je ne sais quoi, et puis commencer à écrire sur partition la pièce, etc. Ce que Terry Riley raconte, lui, c'est que il avait l'habitude de fonctionner comme ça. Il avait déjà composé des pièces, il avait déjà composé un quatuor à cordes, un trio à cordes, etc. Mais cette pièce lui est venue comme une illumination en fait dans un bus et il note pas tout de suite, il va la noter le lendemain matin de bonne heure et il va avoir cette inspiration pratiquement mystique comme il le caractérise lui-même à noter ces 53. Alors pourquoi 53 ça? Alors là il y a eu beaucoup d'explications cherchées par rapport à ça, lui-même n'en a pas forcément donné. Ce qui est intéressant, c'est que il y a un renversement d'un point de vue du nombre qui fait que dans les instructions qu'il a données, il dit qu'il faudrait 35 musiciens. Donc on remarque 53 modules, c'est l'inverse de 35 musiciens. Est-ce qu'on peut y voir quelque chose ? Je n'en sais rien. Lui-même ne s'est jamais expliqué là-dessus. Toujours est-il qu'il fixe cette partition. C'est intéressant que vous ayez parlé de Steve Reich et de Terry Riley dans votre introduction, parce que au moment où il écrit cette pièce, Steve Reich se trouve à San Francisco et il va en avoir connaissance très très tôt, parce que Terry Riley, comme beaucoup de compositeurs de cette époque, et puis chacun monte son travail.
0: Parce que par exemple, le fait que cette partition finisse par s'appeler Insi, donc qui veut dire en do, et le fait que c'est une œuvre de fait en do majeur, ça, Steve Reich n'y est pas pour rien.
1: Si, exactement, parce qu'au départ, je l'ai noté pour pas l'oublier, la pièce s'appelait The Global Villages for Symphonic Pieces. Mm-hmm. Et donc on est très loin d'Insi, évidemment, et quand il s'est agi de... vraiment, quand on voit la partition et quand il s'est agi de la jouer avec les musiciens qui étaient sur place, parce que ils n'avaient pas l'orchestre de San Francisco à disposition, ils avaient Terry Riley, quand il note sa partition, ne pense pas forcément à des instruments en particulier. C'est aussi une particularité de cette partition, c'est que d'habitude on dit on va écrire pour piano, on va écrire pour violoncelle, violon, etc. Là, il n'y a pas d'instrument en particulier et on va jouer avec les musiciens qui sont sur place. Donc, il y a John Gibson qui est présent, qui est saxophoniste, il y a Steve Reich, etc. Bon, bref. Et quand il commence à répéter, il y a Pauline Oliveros également. C'est un peu la catastrophe parce que...
0: Parce qu'il n'y a pas de règle du jeu.
1: Parce qu'il y a violoncelle, violon, etc. Là, il n'y a pas d'instrument en particulier et on va jouer avec les musiciens qui sont sur place. Donc, il y a John Gibson qui est présent, qui est saxophoniste, il y a Steve Reich, etc. Bon, bref. Et quand il commence à répéter, il y a Pauline Oliveros également. C'est un peu la catastrophe parce que...
0: Parce qu'il n'y a pas de règle du jeu.
1: Parce qu'il n'y a pas de règle du jeu. Il y a ces modules, chacun...

0: avec, en disant, ben, il faut absolument qu'on ait un tempo, il faut qu'on ait une pulsation qui permette d'orienter un peu toutes ces, un repère, en fait, une note pivot. Et c'est le do majeur.
1: C'est presque une œuvre écrite à deux, finalement.
0: Alors, oui, ça, c'est un peu la paternité des œuvres. Steve Reich n'a jamais contesté quoi que ce soit par rapport à l'inspiration première qui est bien de Terry Riley, mais il n'empêche que Terry Riley n'a jamais nié non plus que, effectivement, si l'on en croit les témoignages, si l'on en croit tout ce qui a été dit par rapport à ça, on peut se demander ce que serait devenu INSI, en dehors même du titre, puisque INSI veut dire en do, ce que serait devenu la pièce si Steve Reich n'avait pas demandé à sa copine du moment, Jenny Brecan, de dire, bon, allez, on va trouver une note pivot, le do, et c'est, voilà.
1: On va revenir sur cette qui a l'antériorité entre Terry Riley et Steve Reich de l'idée même de phasing au-delà de toute histoire d'embouteillage. Jean-Paul Decy, parmi vos professeurs, il y avait un certain Célestin de Liège qui est cité par Jean-Louis Talon justement à propos d'INSI. De Liège pensait qu'il s'agissait de défier toute la musique contemporaine, tout l'effort consenti depuis la naissance de la série dodécaphonique viennoise et bien au-delà, complètement avec la tradition séculaire européenne de toute grande musique. Vous reconnaissez bien là votre
2: oui, je le reconnais, je le vois revenir ici-bas avec des diatribes, avec une idée très arrêtée sur ce qu'était la vraie musique et la fausse musique.
1: Donc ça veut dire que pour lui, INSI était de la fausse musique ?
2: Je pense que tout le mouvement américain autour de Steve Reich, Phil Glass, Terry Riley bien entendu, et alors Lamont Young certainement, était de la non-musique pour lui. C'est-à-dire c'était quelque chose qui non seulement était impossible à comprendre du point de vue de son analyse de la musique, qui était une analyse structuraliste dans laquelle seule la complexité pouvait avoir un intérêt, et donc ce qui échappait à une grille de lecture structuraliste défendant l'idée que la musique se devait d'être complexe ne pouvait pas exister conceptuellement, intellectuellement, on ne parle pas d'émotionnellement, parce que dans cette génération d'intellectuels de la musique, l'émotion était devenue quelque chose de méprisable, voire même quelque chose qu'il fallait évincer du champ de la réflexion musicale et de la pratique musicale. Moi, j'ai voulu faire, à l'époque où j'étais son élève, un travail sur Steve Reich, justement, que je vénérais à l'époque, et toujours maintenant. Et alors, la phrase a été extraordinaire, elle est mémorable, qu'il apprenne son métier. Donc, ça veut dire qu'effectivement, mais là, on voit bien les domaines du savoir, ça s'arrête quelque part, chez qui que ce soit. Et là, donc, tout cela était une espèce de continent inconnaissable, et donc dans cette ignorance ou dans ce mépris, il n'y avait aucune capacité de déceler la valeur et l'extraordinaire puissance de ce qui s'ouvrait là-bas avec INSI.
1: INSI, donc 1964, vous rappelez, Jean-Louis Talon, que la même année, il y a Microphonie 1 de Stockhausen, l'année d'avant, Sequenza 2 de Berio, en 61, Structure 2 de Pierre Boulez. Il se trouve que, tout de même, l'année d'avant INSI, Terry Riley, en 63, à l'été, va à Darmstadt rencontrer précisément toute cette avant-garde.
0: Oui, mais ça le laisse, je dirais, presque de marbre, en fait. Ce n'est pas quelque chose qui va l'influencer. C'est un peu différent pour la Mont Young, justement, parce que lui est allé un peu plus tôt, la Mont Young. Mais ce qui va retenir la Mont Young, c'est pas le structuralisme européen, c'est plutôt la folie cagienne qui va être donnée puisque John Cage va, par l'intermédiaire de David Tudor, va donner une de ses pièces, qui va beaucoup influencer la Mont Young. Mais concernant Terry Riley, non, Darmstadt, c'est pas ça qui... Effectivement, il fait un voyage de 2 ans à peu près entre l'Europe et le Maroc, et c'est la musique marocaine qui va vraiment beaucoup plus le requérir, plus que le structuralisme européen.
1: L'année d'après INSI, qui est donc de 64, en 65, Steve Reich fait une pièce qui est devenue iconique, qui s'intitule « It's Gonna Rain ». 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

0: On pourrait dire de cette pièce qu'elle est, je disais, iconique, mais à plusieurs titres. D'abord dans ce chant qu'on appelle aux États-Unis la type music, qui est une sorte d'équivalent, quoique pas tout à fait, de la musique concrète en France. C'est aussi important du point de vue de l'histoire de la speech melody, du point de vue de l'histoire du sampling.
1: Tout à fait. Oui, absolument.
0: Et comment est-ce que ça dialogue avec cette question donc du déphasage? Est-ce que tous les deux, Terry Riley et Steve Reich, ils ont à ce moment-là conscience qu'ils inventent quelque chose?
1: Disons que ce qu'il faut bien voir aussi, c'est que ce que l'on on met aujourd'hui des étiquettes, des noms, des terminologies sur des musiques qui étaient en train de germer à cette époque-là. Et c'est vrai que Steve Reich, notamment quand il découvre le déphasage par un comme il le dit souvent, comme Daniel Cole le disait lors d'une de ses émissions, d'un curieux hasard, après avoir enregistré puis avoir mis deux magnétophones l'un à côté de l'autre, et puis que il s'est rendu compte que comme il voulait faire des boucles, parce qu'à l'époque c'était les boucles, on faisait des boucles, on découvrait aussi c'était toute cette période où on découvre les ressources de l'enregistrement, de la possibilité d'enregistrer des sons, de la musique concrète bien sûr, mais aussi des mélodies, et puis de croiser les choses, de transformer le son avec la boucle, de créer des nouvelles formules quelque part. C'est en travaillant sur ces deux boucles avec ces deux magnétophones que le hasard venant qu'il y a un magnétophone qui tourne un peu moins vite que l'autre et Terry Riley, Steve Reich, pardon, découvre que l'un se décale par rapport à l'autre, et c'est là qu'il voit qu'il y a une espèce de phénomène qui se crée, qu'il n'avait pas anticipé, et c'est une, comme il le dit souvent lui aussi, c'est une redécouverte du canon, mais par le prisme ou le biais des magnétophones, et puis il dit, on peut en faire une composition de ça, on crée un phénomène sonore nouveau, qui n'était pas qu'on pouvait pas anticiper parce que le magnétophone n'existait pas, et ce décalage se crée et crée du rythme et crée de la répétition et crée une pulsation, et ça c'était quelque chose sur lesquels qui distinguait évidemment à cette époque-là ce qu'on a appelé plus tard les minimalistes, ce que peut-être Constantin de Liège critiquait évidemment, c'est-à-dire ce que les minimalistes ont redécouvert, outre la répétition, c'est la question du rythme et de la pulsation. Et avec It's Gonna Rain, c'est la redécouverte de la pulsation qui était finalement complètement éradiquée des musiques sérielles, peut-être moins des musiques concrètes, mais en tout cas des musiques sérielles, de la avant-garde européenne, ce qu'on a appelé l'avant-garde européenne. Et les Américains ont redécouvert la pulsation. Et Steve Reich à It's Gonna Rain redécouvre la pulsation. Et alors, par rapport à Terry Riley, Terry Riley n'était pas du tout dans une quête, je dirais, expérimentale. Enfin, il était dans une quête expérimentale, mais pas forcément avec l'idée de créer un système musical, etc., à la manière de la deuxième école de Vienne. C'était j'expérimente, je découvre, j'essaye de trouver des nouveaux ressorts musicaux. Et lui, effectivement, on parlait de paternité, d'antériorité ou de postériorité. avec une pièce comme Music for the Gift qu'il va donner en...
0: On va en entendre un extrait tout à l'heure. Ouais.
1: Mais il va, de son côté lui aussi, il va découvrir ce que c'est que la possibilité de décaler un son par rapport à un autre et de créer du rythme.
0: Jean-Paul Dossi, toute musique répétitive n'est pas déphasée, n'est pas non plus en canon. Le canon suppose une répétition, suppose aussi un déphasage relativement aligné, là où on a un déphasage où Jean-Louis Talon parle d'une pulsation qui émerge de l'empilement de voix qui elles-mêmes ne sont pas à même pulsation, c'est ça ? Donc ça invente quand même quelque chose par rapport au canon.
2: Certainement, mais il faut bien remarquer que le canon, c'est une des grandes jubilations humaines et qui est dans notre mémoire collective. Frère Jacques en témoigne. Donc dès lors que le même devient différent et 1+1 ne fait pas 2 mais fait 3 ou fait en tout cas un espace, un territoire immense, dès lors que on a tous expérimenté ça, dès lors qu'on a chanté un canon aussi élémentaire que Frère Jacques. Donc c'est à l'amorce même de toute musique qui s'écrit, qui se joue, c'est cet incident à un moment donné qui a dû exister dans beaucoup de pratiques où quelqu'un va prendre l'initiative ou bien va se tromper et va créer un espace tout d'un coup ouvert qui crée cet espace qui va devenir la base du contrepoint savant. Il y a 1000 ans que cette chose-là commence à s'écrire à peu près. Effectivement, Steve Reich postule que c'est l'incident technologique qui permet ça, mais cet incident-là, il aurait très bien pu être reçu par quiconque comme un accident qu'il faut résoudre, comme une question technologique, comme une panne en quelque sorte. Et là, je pense qu'à la fois son génie, cette question qui est posée à tout ce qu'il écoute dans sa vie de compositeur naissant, mais aussi cette référence à une mémoire collective où, dès lors qu'il y a ce phénomène de canon, nous sommes pris dans quelque chose, c'est comme une sonate enfantine qui vient nous rappeler quelque chose qui est une grande jouissance de l'écoute musicale et de la pratique musicale. Et donc là, il saisit une occasion de redistribuer les cartes du phénomène essentiel du canon dans l'histoire de la musique occidentale. Il le fait magnifiquement et d'une certaine manière, on peut voir dans It's Gonna Rain et encore plus peut-être dans Come Out où là le phénomène devient ce qui va devenir devient ce qu'est la pensée de Steve Reich sur le déphasage, c'est-à-dire avec une progressivité extraordinaire qu'on va retrouver dans les pièces Clapping Music, etc. où le déphasage se fait par degrés, progressif.
0: Très calculé. Ouais.
2: Très, très calculé. Et c'est là peut-être où on voit la grande différence d'approche entre deux personnalités qui sont diamétralement opposés par leur psyché, par leur façon de voir le monde et la vie. C'est Steve Reich d'un côté qui va construire toute sa carrière de compositeur sur une grande rigueur qui appartient, elle, quand même, à l'histoire de la musique écrite, à l'occidentale, c'est-à-dire de créer des œuvres qui sont achevées de A à Z, où la part de l'improvisation n'existe pas, et qui va créer un catalogue qui est d'une grande rigueur compositionnelle et avec une stratégie aussi dans l'élaboration de ses œuvres progressives. Chez Terry Riley, c'est la profusion, c'est embrasser toutes les situations, c'est surtout être fondamentalement quelqu'un qui va, improvisateur, pianiste, qui va chercher dans le son toujours quelque chose qui lui permet de jubiler, qui lui permet aussi d'inviter l'auditeur à être dans un état de conscience particulier qui est celui d'adhérer finalement à la vie, à la meilleure partie de la vie, à la vie qui nous nourrit dans un état qui nous permet de voyager dans les sphères de la conscience.
0: Donc les magnétophones font le principe de réalité, mais il ne faut pas oublier le principe de plaisir dans tout ça.
2: Voilà.
0: En 1975, Daniel Cook, vous citiez à l'instant Jean-Louis Talon, consacre un atelier de création radiophonique, le numéro 232 de l'ère René Farabée à Steve Reich, qui s'intitule Un processus graduel. Je vous propose d'en entendre un extrait, ça va permettre d'instaurer une distinction entre processus graduel et déphasage.
3: La musique en tant que processus graduel. Je ne pense pas au processus de composition, mais plutôt aux morceaux de musique qui sont littéralement des processus. Ce que les processus musicaux ont de distinctif, c'est qu'ils déterminent les détails du note à note et simultanément la forme d'ensemble. On s'imagine un canon circulaire ou infini. Je m'intéresse aux processus qui sont perceptibles. Je veux être à même d'entendre le processus se produire tout au long de la musique en train de résonner. Pour faciliter une écoute extrêmement détaillée, un processus musical doit se produire avec infiniment de gradations. Exécuter et écouter un processus musical graduel ressemble à différentes expériences. Par exemple, tirer en arrière une balançoire, la lâcher et l'observer revenir graduellement à l'état d'immobilité. Ou bien, retourner au sablier et regarder le sable glisser lentement et tomber au fond. Ou encore, placer ses pieds dans le sable au bord de l'océan et regarder, sentir et entendre les vagues les recouvrir progressivement. Ce qui m'intéresse, c'est un processus compositionnel et une musique exécutée qui ne soit qu'une seule et même chose. Pas de secret de structure qui ne puisse pas être entendu. Nous entendons tous ensemble le processus parce qu'il est parfaitement audible, et une des raisons pour lesquelles il est parfaitement audible est qu'il se déroule de manière extrêmement graduelle. Je commence à percevoir de menus détails quand je suis capable de faire preuve d'une attention soutenue, et un processus graduel sollicite cette attention tendue. Par graduel, j'entends extrêmement graduel. Un processus se déroulant si lentement et si graduellement que le percevoir ressemble à observer l'aiguille des minutes d'une montre. En l'observant un petit moment, on peut percevoir son mouvement.
0: Extrait de l'atelier de création radiophonique de Daniel Coe, un processus graduel, Steve Reich. On entend bien donc qu'il ne suffit pas de répéter.
2: Absolument. Et ce qui est fascinant dans la pièce Piano Phase, c'est qu'on a les deux. On a le déphasage qui provient de l'aspect graduel, de la gradation. Oui. Puisque les deux pianistes vont tout doucement se séparer l'un de l'autre, mais dans un processus qui prend le temps d'une gradation et d'une progression insensible, audible, progressivement. Et puis, il y a le déphasage qui s'installe. Mm. Les deux en même temps. C'est la même chose dans Come Out aussi. Et puis après, évidemment, ce processus-là ne va plus exister dans les partitions de Steve Reich, parce que c'est le déphasage qui va être souverain.
0: Oui, oui. Jean-Louis Talon, donc là, il y a un élément de distinction important entre Terry Riley et Steve Reich, c'est-à-dire que vraiment le déphasage devient la chose de Steve Reich, pendant que Terry Riley est quand même beaucoup plus centré sur des questions de processus graduel, alors.
1: Oui, alors, mais Jean-Paul Dessy l'a très très bien résumé. C'est vrai que c'est deux compositeurs, deux esprits complètement différents, et ils n'abordent pas la chose musicale de la même manière. Et il y a d'un côté un compositeur quelqu'un qui est tourné, on va dire, vers la vie. Je ne dis pas que Steve Reich ne l'est pas tourné vers la vie, bien sûr qu'il l'est, mais il fait plus son travail de compositeur en tant que tel, alors que Terry Riley va être plus dans un flux compositionnel.
0: Dans le bus. Oui.
1: Dans le bus, mais même après, parce que Terry Riley, c'est très très significatif dans à la fin des années 60, déjà avec des pièces comme A Rainbow in Kaftair, par exemple, qui n'est plus du tout dans un univers musical de déphasage, et encore plus dans les pièces des années 70, où là il est dans une inspiration, on va dire, indienne, où là, je veux dire, il est dans l'improvisation, là, parce que c'est aussi un point important entre les deux, c'est que l'un vient de l'improvisation et l'autre pas, en fait. C'est-à-dire que Steve Reich, lui, est plutôt un compositeur de la notation, alors que Terry Riley est plutôt un compositeur de l'improvisation. Et dès le départ, je dirais même presque depuis son enfance, son adolescence, il découvre l'improvisation qui est pour lui une source créative incommensurable. Et ce qu'il fait avec Lauren Rush et Pauline Oliveros, par exemple, ils découvrent qu'ils sont plus créatifs en improvisant qu'en notant la partition. Et quelque part, Insee est un peu, je vais dire, l'exception qui confirmera cette règle pour lui. Puis après, il y aura d'autres choses. Mais
0: oui. Cela dit, il y a la question du sampling, parce que avec oui. It's Gonna Rain, on a l'impression que c'est presque une invention de Steve Reich. Vous montrez qu'en 1963, oui. Donc 2 ans avant It's Gonna Rain et 1 an avant Insee, Terry Riley crée à Paris, au théâtre Récamier, la musique du spectacle The Gift de Kenzie Way. Oui. Et là, il sample la trompette de Miles Davis.
1: Oui, c'est ça, effectivement. Mais il n'en fait pas la même chose, en fait. D'abord, il n'a pas le même système, il n'applique pas le même système puisqu'il applique ce qu'il appelle le time lag accumulator, c'est-à-dire accumulateur de retard temporel. Il s'aperçoit, lui, il est dans un processus qui est un peu similaire au déphasage, mais il n'en fait pas la même chose que Steve Reich. Il s'aperçoit qu'en fait, il va enregistrer d'un magnétophone à l'autre des sons qu'il va accumuler et qu'il va libérer un peu plus tard. C'est ce qu'il appelle le time delay, ou la musique qui est retardée en quelque sorte, et qui donne ces effets d'écho par rapport à une musique qu'on a déjà entendue. C'est un dispositif qui va appliquer pour, effectivement, la pièce Music for the Gift. Effectivement, c'est du sampling. Effectivement, c'est presque du remix avant l'heure, parce que il enregistre donc Chet Baker, qui est à l'époque à Paris, qui va jouer notamment So What, et il va enregistrer Chet Baker et distordre, reprendre cet enregistrement pour appliquer son fameux système de time lag accumulator pour créer des pièces. Alors, il y a la pièce de So What, qui est pratiquement irreconnaissable ou très peu reconnaissable, et puis aussi la formule She Moves, She Follows, qu'il va distordre également pour créer une formule qu'on entend, qui est She Moves, She, She Moves, She, She Moves, She, et qui va répéter comme 2 ans avant, en quelque sorte, Steve Reich avec son It's Gonna Rain.

0: Tout ça est réalisé dans des studios de l'ORTF qui se trouvent exceptionnellement situés au théâtre Sarah Bernard, actuellement théâtre de la ville, place du Châtelet à Paris, pour le Théâtre des Nations.
1: Oui, c'est dans le cadre du Festival du Théâtre des Nations et exceptionnellement les studios de l'ORTF s'étaient déplacés à cet endroit-là. Et c'est dans les studios de l'ORTF donc que Terry Riley va mettre en place. Et on entendait dans l'extrait que vous avez passé déjà ces espèces de décalages. Alors, il avait pas le, enfin, tout cela était très rudimentaire à l'époque. Donc, ils avaient pas les dispositifs que nous pouvons avoir aujourd'hui de time delay qui fait qu'on peut enregistrer en direct et repasser un extrait de ce qu'on vient de jouer en direct. Là, il y avait les bandes qui étaient déjà enregistrées. Il faut savoir aussi que Terry Riley, pour faire ces bandes magnétiques qui va passer en même temps que le trio joue avec Chet Baker sur scène, pas le premier soir, puisque le premier soir Chet Baker n'est pas venu, et c'est Terry Riley qui l'a remplacé en jouant de la trompette avec une ventouse. Donc les magnétophones tournent au même moment pendant que les autres jouent en live, et les magnétophones tournent sur scène.
0: J'appelle aussi en 2017 au Cirque Royal à Bruxelles dans le cadre des Nuits Botaniques, vous avez créé, c'est la création européenne d'une pièce de 65 qui s'appelle The Tread on the Trail, en sa compagnie.
2: En sa compagnie, oui. Le but était effectivement de profiter de sa présence dans une tournée pour faire quelque chose avec l'ensemble que je dirige, Ensemble Musique Nouvelle. Dans la discussion, j'ai beaucoup de fois joué INSEE dans ma vie, mais il n'était pas question de faire INSEE parce que, d'une certaine manière, Terry Riley était un peu exaspéré par le fait que sa vie se résumait un peu à INSEE. Ouais. Alors que, effectivement, ce chef-d'œuvre est définitif. Cette œuvre est une des plus grandes œuvres de la deuxième moitié du XXe siècle. Mais lui, en tout cas, est dans sa gourmandise de musique et d'interprète de la musique, de performeur. Il souhaitait pas du tout être toujours dans cette répétition du même. Et donc, il nous a proposé de prendre Tread on the Trail, qui est une pièce qui appartient à la même logique compositionnelle que INSEE, mais qui se déroule d'une autre façon. Et puis surtout, ce qui est intéressant, c'est que Tread on the Trail, de la même manière qu'INSEE se présente, la partition est là, sur une seule feuille. Il y a six systèmes, chacun contenant une dizaine de mesures. Ça pourrait apparaître rudimentaire, et on pourrait aussi imaginer que ça induise un fonctionnement d'ordre systématique, où finalement l'interprète n'a qu'à répéter, comme dans INSEE, selon sa bonne écoute, son bon vouloir, un nombre de fois. Mais pas du tout dans le travail. C'est ça qui était très très intéressant, c'est que avec Terry Riley, en fait, le travail a consisté à, d'une certaine manière, recomposer la pièce dans l'instant du travail, en disant, oh, à ce moment-là, ça me ferait plaisir que vous ajoutiez ceci, que vous jouiez la chose deux fois plus lentement, tout en... Donc ça s'est reconstitué, ça s'est enrichi dans le temps même. Il faut dire aussi que parmi nous, dans l'ensemble Musique Nouvelle, on avait Guyan Riley, le fils de Terry Riley,
0: guitariste.
2: Et donc, pendant qu'on a joué cette pièce dans cette très grande salle où il y avait plus de 1000 personnes, Terry Riley était avec nous. Il ne dirigeait pas à la façon conventionnelle, mais avec une espèce de... nous étions dans un mimétisme avec lui, de son intention musicale, et puis la préparation qui avait duré assez longtemps, où on avait, là j'ai ma partition à noter toutes sortes de petites choses, mais qui n'empêchaient pas que dans l'instant puisse encore se passer d'autres choses. Et là, on a deux mondes très très différents. On a le monde d'une écriture, certes, mais une écriture qui est aussi ouverte sur l'instant, sur ce qui pourra se passer, sur ce qu'on pourra modifier en fonction de tant de paramètres vraiment instantanés. Et en regard de ça, ce que Steve Reich a développé, qui est vraiment une partition dans une rigueur parfaite et qui se propose à l'interprète comme étant une restitution de ce que la partition est stricto sensu.
0: Mais ça veut dire que vous avez quand même réécrit la partition pour avec les musiciens de l'ensemble.
2: Alors on
0: n'a
2: pas changé
0: nouvelle.
2: De notes.
0: Bien sûr,
2: mais elles sont là. On a annoté toutes sortes de choses qui étaient à la fois des propositions des musiciens et surtout des instigations de Terry Riley lui-même qui, dans le moment, les choses se passent. Oh, à ce moment-là, ce serait chouette que... Parce que c'est un improvisateur phénoménal dans ce concert. Il jouait encore des concerts, un moment d'improvisation au piano. Pianiste fabuleux qui a une espèce de... il joue de ses mains comme s'il s'agissait d'un orchestre. Donc on a là l'impression que se crée un modèle polyrythmique alors qu'il n'a que deux mains. Et donc l'instant est l'instant absolu de la musique, c'est-à-dire cet instant dont on ne peut pas préméditer ce qu'il sera. mais on peut souhaiter ce qu'il sera. Et ça, c'est le miracle de la musique qui se fait en temps réel, avec des musiciens et un public, et où il y a une grâce de la réalisation qui laisse l'instant, qui laisse le temps s'ouvrir. C'est pas pour autant que la musique de Steve Reich ne laisse pas cette possibilité au public d'entrer dans une dimension hypnotisée et dépassant le temps horloger. Ce sont deux stratégies différentes.
0: Alors on va écouter les premières minutes de cette réalisation de 2017 à Bruxelles.
2: Merci.
0: Donc de Thread on the Trail.

0: c'était Gagarin Riley à la guitare et vous-même Jean-Paul Dossi au violoncelle, on l'a pas dit. Extrait donc de Thread on the Track. J'aimerais bien le mettre en vis-à-vis avec une phrase de Lamont T. Young d'un texte qui s'intitule Lecture 1960. Le problème avec la musique du passé est que dans la plupart des cas, l'homme a voulu faire face au son ce qu'il voulait qu'il fisse. Si nous voulons vraiment tirer un enseignement des sons, il me semble qu'on devrait attendre des sons qu'ils soient des sons plutôt que d'essayer de les forcer à faire des choses qui relèvent principalement de l'existence humaine. Si toutefois nous allons vers les sons tels qu'ils existent et voulant en faire l'expérience pour ce qu'ils sont, c'est-à-dire une autre sorte d'existence, alors nous pourrons en apprendre quelque chose de nouveau. Lamont T. Young aide à entendre Terry Riley en tant qu'il nous sensibilise à ce que les sons nous font accéder à une autre sorte d'existence.
1: Oui, sans aucun doute. Le son est vraiment le médium par excellence qui peut nous permettre de nous soustraire au poids de l'existence, à nous soustraire aussi au temps horloger, qui est, comme le disait le grand Jacques Brel, tic-tac qui dit « je vous attends », de sortir de cet impératif de chaque vie, dès le lever jusqu'au coucher, d'être dans une temporalité d'une certaine manière qui nous afflige. Et donc le son nous extrait de cela, le son par nature. Le son n'est dans aucune dimension temporelle ou spatiale de la vie. Il est dans une vie qui nous amène à la vie plénière, je pense. Pour autant, effectivement, et là, c'est Lamont T. Young a été obsédé par cela, que nous soyons dans une disposition d'écoute particulière. Alors, est-ce que la musique crée cette disposition d'écoute, ou bien est-ce que c'est nous qui créons à travers notre disposition d'écoute une musique qui ait un effet de feedback? En tout cas, dans cette école-là, Lamont T. Young et Pauline Oliveros, avec qui j'ai aussi beaucoup travaillé, ils ont conçu une idée que la musique devait susciter et être le réceptacle du deep listening, d'une écoute profonde. Et cette écoute profonde, je pense qu'elle ouvre alors un champ de modalités d'état de conscience infini. Et tous ces compositeurs qu'on vient d'évoquer, d'une certaine manière, nous offrent cela. Et puis, au-delà d'eux-mêmes, dès lors que nous-mêmes nous mettons dans cette disponibilité d'esprit à une écoute profonde, alors tous les stimuli auditifs deviennent des occasions. Des occasions d'ouvrir notre temple intérieur à l'infini.
0: Sur le deep listening de Pauline Oliveros, je renvoie à l'épisode intitulé « Méditer » de Métaclassique. Jean-Louis Talon, on parlait à l'instant du temps horloger. Il semble que celui de Lamont T. Young ne soit pas tout à fait le même que celui de Terry Riley. Ils étaient un peu en déphasage chronologique parce que Lamont T. Young était allé jusqu'à tester une vie sur 27 heures plutôt que 24.
2: Ah, mais
0: là où Terry Riley est resté sur 24, c'est ça?
2: Oui, non, mais c'était une vie qu'il a appliquée, enfin, qu'il applique toujours, à ce que je sais. C'est-à-dire qu'effectivement, il vit sur 27 heures.
0: Ça veut dire quoi? Ça veut dire qu'il...
2: C'est-à-dire que, par rapport à des gens qui vivent sur 24 heures, c'est un problème, à partir du moment où...
0: Il se couche toujours 3 heures plus tard que la veille.
2: C'est-à-dire que, non, tout se décale. Et tout se décale au fur et à mesure, parce que 27 heures, tout se décale par rapport à ceux qui vivent sur 24 heures. Et effectivement, alors j'imagine que vous faites référence à ce que je raconte à un moment donné sur Terry Riley, qui a travaillé assez brièvement finalement avec Lamont T. Young, et qui s'est arrêté parce qu'il avait envie de passer à autre chose pour lui-même, mais parce que aussi ce rythme de vie, qui n'est pas sans rapport avec la musique, ce rythme de vie imposé par Lamont T. Young ne convenait pas malgré tout à Terry Riley, qui, même si c'est quelqu'un qui est extrêmement libre et effectivement très ouvert, il y avait trop de déphasage, je dirais, quotidien.
0: On pourrait aussi parler d'un déphasage social, c'est-à-dire qu'ils n'ont pas du tout le même profil de provenance sociale, les deux.
2: Entre Terry Riley et Lamont T. Young?
0: Oui.
2: C'est-à-dire que... On peut dire quand même que ils ont pas la même origine biographique, en tout cas sociale, mais ils sont plutôt d'une origine tous les deux modeste quand même.
0: C'est Steve Reich qui lui est...
2: C'est un peu différent, oui. Alors j'ai plus les choses en tête, mais je dirais les quatre mousquetaires du minimalisme sont plutôt d'origine, on va dire, modeste, peut-être exception faite de Steve Reich, peut-être, mais Terry Riley, c'est d'une famille de cheminots, et Lamont T. Young, ses parents vivaient ils étaient ou mormons, je ne sais plus exactement, mais enfin, en tout cas, ils n'étaient pas dans la musique du tout.
0: Alors, voilà. Vous avez employé le mot minimalisme, vous faites attention dans votre livre à ne l'employer pas avant la page 163, c'est-à-dire quand même assez tardivement, parce que, justement, on a parfois vu du 21e siècle une distorsion de perception de ces démarches, parce qu'elles ont été donc qualifiées au début des années 70 comme minimalistes, ce qui n'est pas la motivation première.
2: Non, pas du tout. Ça, c'est l'histoire qui fait et la critique qui raconte les choses a posteriori. Ce qui est intéressant, c'est d'écouter les entre guillemets les minimalistes eux-mêmes évoquer cette terminologie, qui ne récusent pas forcément. Hein, ils ne sont pas en opposition, mais ils n'y voient pas forcément ce que les critiques y voient eux-mêmes. Quant à Terry Riley, c'est quelque chose qu'il n'a quasiment jamais employé, disant même que lui ne se considère pas comme étant un musicien minimaliste. Et quand on regarde ses œuvres, Renaud Machard d'ailleurs le dit assez bien dans son ouvrage
0: sur le minimalisme. Qui s'appelle La musique minimaliste sur le sud-ouest.
2: Absolument. Terry Riley appartient au minimalisme, on va dire deux, trois ans peut-être. Ouais. Parce que stricto sensu, effectivement, une pièce comme Incy s'inscrit complètement dans le minimalisme. Elle en est même, selon Célestin de Liège, même s'il le voyait de manière un petit peu négative, mais des gens comme Pierre-Gérard Lenig voyant Incy comme étant l'hymne fondateur du minimalisme.
0: Est-ce qu'il y a une définition du minimalisme qui passe par la répétition? Renaud Machard dit à quel point c'est pas complètement aligné. On pourrait imaginer un minimalisme non répétitif.
2: Absolument.
0: Et ce qui fait que Morton Feldman a été comme évacué de cette histoire, curieusement.
2: Tout à fait. Mais il y en a d'autres. Et même sur certaines formes, le sérialisme pourrait parfois
0: être une forme de minimalisme.
2: Oui, il y a quelque chose qui n'est pas complètement. Mais après, la question de la pulsation. Et la question de la répétition systématique, la question de du rythme, là pour le coup caractérise davantage ces musiques minimalistes.
0: Ouais. Jean-Paul Dossi.
1: Oui, la question du rythme, de la pulsation et de la consonance. Là, ça fait une ligne de démarcation entre éventuellement ce qu'on pourrait chercher chez Webern comme étant des minimalistes, mais non, la consonance là revient grâce à eux, en tout cas dans cet aspect du territoire états-unien, mais aussi du territoire soviétique à l'époque où effectivement on va préserver cette grande triade sacrée de la musique, à la fois consonance, donc harmonie, mélodie et rythme, qui reviennent d'une autre façon, mais qui reviennent parce que ça répond à un appel fondamental de l'attente de toute écoute.
0: Vous, en Belgique, Jean-Paul Dessus, vous avez côtoyé les maximalistes?
1: J'en ai fait partie.
0: C'est quoi cette histoire?
1: Oui, mais c'était un groupe fasciné par effectivement les Quatre Mousquetaires et d'autres influencés par eux et qui voulaient ajouter une petite dose que Bang On The Can a fait à peu près à la même époque ou en tout cas a commencé à le faire, à savoir aussi l'écoute d'une génération postérieure à celle de Terry Riley, de Steve Reich, qui ont écouté du jazz, qui ont écouté Ravi Shankar, mais le rock n'était pas encore à la place qu'il a eu après, en tout cas. La musique très électrique, la musique diffusait une puissance sonore qui n'existait pas encore à l'époque. Et donc c'était un peu l'idée de vouloir retrouver donc ces fondamentaux d'une consonance, du déphasage, de tous ces ingrédients qui étaient bien installés dans quiconque s'intéressait à Steve Reich, à Phil Glass et aux autres, et en même temps de donner une coloration en scène et par le son plus rock. Donc c'était, et ça a eu un grand succès de ce fait-là, de cet alliage un peu presque contre nature de deux mondes.
2: Et la consonance rock, d'ailleurs, Phil Glass l'a poussé peut-être un peu plus. C'est lui qui l'a poussé le plus, non pas à l'extrême, mais qui l'a beaucoup employé avec la découverte de l'amplification, qui a fait partie du son du Philip Glass Ensemble.
0: Et ça, c'est un point commun très fort entre Riley et Steve Reich, c'est que leurs influences ne sont pas que savantes. Il y a aussi bien le jazz que la musique indienne, que le Sacre du Printemps, dont ils n'ont pas la même écoute.
2: Si on se réfère au Sacre du Printemps, c'est par l'intermédiaire de critiques qui ont vu dans Incy quelque chose de similaire, je veux dire, au Sacre du Printemps, une pièce qui va déroger à la règle complète, effectivement. Alors notamment par rapport à ce que disait, ce que rappelait Jean-Paul Dessy sur la consonance, qui était la chose la plus honnie de à cette époque. Et cette distinction se voyait à la fois aux États-Unis, mais pas seulement, je veux dire, en Europe, en France. Dans le livre, je rappelle ce qu'en dit Philippe Hersant, qui lui aussi a redécouvert la consonance. Je veux dire, ce qui est important de rappeler, c'est qu'effectivement les minimalistes, mais il n'y a pas que les minimalistes qui ont redécouvert cette consonance et le retour à la mélodie. Bon, et Hersan au conservatoire, au CNSM de Paris, disait que toute consonance était absolument
0: proscrite
2: et critiquée immédiatement.
0: Qu'est-ce que vous pensez, Jean-Paul Dossi, de cette phrase de Michael Nyman à propos de Terry Riley, ce n'est pas un compositeur qui improvise, c'est un improvisateur qui compose.
1: Oui, c'est une très très belle phrase. Alors c'est évidemment au-delà du jeu de mots, au-delà de la pirouette, il y a la consubstantialité chez un compositeur comme Terry Riley, comme peu d'autres, hein, de l'improvisation et de la composition comme un phénomène unitaire. Je pense que de toute l'histoire de la musique, jusqu'à peu près au milieu du XXe siècle, tous les compositeurs, si on prend l'âge classique, l'âge romantique et la modernité de la première moitié du XXe siècle, étaient des interprètes, étaient des instrumentistes, étaient des personnes qui étaient à même de créer de la musique sous leurs doigts. Et puis alors, il y a un taylorisme appliqué à la musique qui se développe à partir des années 50, où on va avoir une génération de compositeurs qui ne sont plus instrumentistes, en tout cas qui ne réclament plus la posture de l'instrumentiste et qui ne jouent plus sur scène, qui ne poussent pas la maîtrise de instrument très loin, et puis des petites mains extraordinaires, très éloquentes et très virtuoses, qui vont se mettre au service d'une pensée de plus en plus complexe de la musique, mais qui de plus en plus s'éloignent du pétrin dans lequel il faut aller mettre les doigts, le corps, pour vraiment être là où le son se fait. Il se fait avec le corps, le son, même si on manipule des bandes magnétiques, c'est le corps qui, d'une certaine manière, est en interaction, en consubstantialité, encore une fois, avec la matière sonore.
2: Et ça, c'est effectivement, ça, c'est quelque chose qui était très spécifique des minimalistes, parce qu'ils sont tous des compositeurs instrumentistes, musiciens.
0: Ah oui, engagés dans l'exécution.
2: Engagés dans l'exécution pour des raisons d'abord d'ordre pratique, c'est que, comme je le disais tout à l'heure, ils n'avaient pas d'orchestre pour eux, et il fallait donc qu'ils fondent leur propre ensemble, ce qui s'est passé pour le Steve Reich and the Musicians et Elphick Glass Ensemble. Terry Riley, c'était avec les musiciens qu'il pouvait trouver sur son parcours. Et puis c'était l'importance du jazz, c'est que tous ces musiciens venaient du jazz, et le jazz, par définition, c'est l'improvisation, c'est de la musique qui se fait sur scène, et avec l'engagement du corps. Et ça, pour le coup, Steve Reich, Terry Riley, Phil Glass ont tous eu cette expérience de découvrir des musiciens de jazz sur scène, le bebop, Phil Glass quand il était jeune étudiant, Steve Reich, Terry Riley. Phil Glass dit très bien que pour Einstein on the Beach, la fameuse pièce qui s'appelle The Train, il n'aurait jamais pu la composer s'il n'avait pas entendu Lenny Tristano. Et ça lui est venu des années après en réécoutant Lenny Tristano, en disant « mais bien sûr, Train vient de là en fait ».
0: Comment évolue leur discours? Parce que Riley le fait juste avant ses 30 ans. Là, il a un peu plus de 90 ans. Sur les 60 ans qui se sont passés, comment est-ce que le feuilleté des discours sur cette œuvre, par exemple, s'est un peu dévié peut-être du point de départ dans la façon d'en parler?
2: D'abord, le point de départ, c'est qu'il y a eu un article signé Alfred Frankenstein qui écoute la deuxième exécution de Insi et qui dit tout de suite que c'est un chef-d'œuvre, que c'est une pièce musicale absolument extraordinaire. Et ce que l'on peut quand même noter, c'est que il n'y a jamais eu de critique à rebours de cette exécution et de cette création. En fait, c'est reconnaissant quand même que Insi, comme ce sera le cas pour aussi Einstein on the Beach ou pour Music for 18 Musicians de Steve Reich, que ce sont des pièces majeures dans l'histoire de la musique. Alors, il est évident que Insi a ceci de particulier, que ça a été la première. Avant celle que je viens de citer, c'est-à-dire Einstein on the Beach vient 10 ans après, Music for 18 Musicians également. Terry Riley est un pionnier à ce niveau-là, et il est reconnu comme étant pionnier dans le mouvement, mais dans l'histoire même de la musique. Et je ne crois pas que le discours et la réception aient changé depuis ce temps-là. La difficulté, c'est que, et je comprends effectivement la réaction, en tout cas le sentiment de Terry Riley presque 50 ans après, c'est de dire « Insi, ça va bien, mais j'ai fait d'autres choses ». Oui. Et c'est la difficulté de ces compositeurs qui très tôt font des pièces majeures. Et c'est le cas aussi de Gavin Bryars, qui avec son « Jesus Blood Never Failed Me Yet », c'est comme je dis souvent l'arbre qui cache la forêt, c'est-à-dire que on le ramène toujours à Jesus Blood, on le ramène toujours à The Sinking of the Titanic. Il a composé tellement de choses depuis, et c'est également le cas pour Terry Riley. Mais ce sont Ils ont fait des carrières complètement différentes. Ce sont des gens qui ont sans doute, au niveau des mass médias, n'ont pas eu le même parcours que des gens comme Phil Glass, par exemple, qui a fait de la musique de film, qui a fait, etc., beaucoup, des opéras, dont on a entendu plus d'œuvres que Einstein on the Beach ou d'autres, etc. Mais Terry Riley, depuis 1964, a un parcours musical très, très, très varié et très, très changeant, en fait.
0: Jean-Paul Dessy, dans votre propre musique, parce qu'on ne l'a pas encore dit, mais vous êtes aussi compositeur, il y a quelque chose de répétition à carrure différente, c'est-à-dire vous faites de ce qu'on raconte depuis une heure aussi un matériau de travail dans votre écriture.
1: Oui, immanquablement, tout compositeur est constitué parce qu'il a aimé, parce qu'il a joué, parce qu'il a entendu. C'est vraiment la matière constitutive d'un acte compositionnel, c'est tout ce qu'on a entendu, c'est tous ceux qui nous ont précédés et auxquels il faut toujours apporter beaucoup de gratitude. Et effectivement, les minimalistes américains ont fait partie de personnes qui ont beaucoup compté à une époque de ma vie. Et donc, immanquablement, il y a eu une espèce de perméabilité jusqu'en les strates les plus profondes de mon être musicien. Mais il y a eu d'autres territoires qui m'ont profondément aussi nourri. Notamment, je l'évoquais brièvement tout à l'heure, c'est celui de ceux qui, dans l'espace culturel soviétique, ont apporté aussi un renouveau incroyable. Je dirais de la capacité de retrouver une expressivité, une émotionnalité perdue dans l'avant-garde européenne. Je pense donc à Schnittke en particulier, à Silvestrov, à Gubaidulina et bien sûr à Arvo Pärt, hein, qui avec des moyens très différents constituent aussi les quatre mousquetaires peut-être d'un territoire musical qui a osé à travers un renouvellement pour Arvo Pärt, par exemple, du chant grégorien, de la polyphonie franco-flamande, a apporté un renouvellement de la capacité à émouvoir aussi, à être dans quelque chose qui n'est pas seulement esthétique, mais qui a aussi une éthique, c'est-à-dire qui vient au service du fait que nous soyons affamés dans la culture avant-gardiste de quelque chose qui parle à notre cœur. Et donc les deux ensemble, je crois, ont constitué chez moi des espaces de soulagement par rapport au chemin que j'ai fait dans l'apprentissage de l'avant-garde des techniques et du savoir de la musique européenne sérielle et post-sérielle, dans laquelle je ne me sentais pas du tout moi-même, un peu à la manière de Philippe Hersant, et nous étions invités à adhérer à quelque chose qui ne nous correspondait pas. Et puis alors il y a un troisième territoire, c'est celui de Giacinto Scelsi, c'est-à-dire quelqu'un qui a fait du son le territoire plénier du chemin musical. C'est-à-dire le son contient la musique, c'est pas la musique qui contient le son, et donc il s'agit de s'immerger, de plonger à l'intérieur du son pour vivre une expérience mystique, et à travers lui finalement tout le mouvement spectral français vient de Scelsi, hein, pratiquement de façon historique. Ils sont tous allés le voir quand ils avaient eu le prix de Rome pour aller à la Villa Medici. Ils sont tous allés faire le pèlerinage chez Scelsi et recueillir quelque chose qui va devenir la pensée spectrale à travers Scelsi, qu'il n'avait pas conceptualisé lui. Hein. Il n'avait pas besoin de ça. C'est un peu comme Terry Riley. Il n'a pas besoin d'entrer dans un système. Surtout pas. C'est des personnalités qui doivent se préserver de tout système pour être pleinement eux-mêmes. Mais effectivement, il y a du phasages, il y a et aussi d'une certaine manière, c'est merveilleux cet extrait où la gradualité d'un processus est ce que l'on entend dans la musique. Ça aussi, ça manquait terriblement à partir de la seconde moitié du XXe siècle dans l'écoute de la musique. On était comme rendu épars et éclaté par une musique qui elle-même ne supportait pas l'idée d'une continuité, d'une progression, de quelque chose, d'une prévisibilité aussi. Cette notion de la prévisibilité qui doit être jugulée par, effectivement, ce qui n'appartient pas à ce règne-là. Tout ça appartient à la musique depuis de tous les temps. Et puis à un moment donné, à partir de la seconde école de Vienne, on s'est dit que tout ça appartenait à une vieille histoire.
0: On va se quitter avec un extrait de votre concerto con piano. J'ai une dernière question, c'est que donc c'est une création de 2025.
1: Oui.
0: Vous le faites en 8 ans après avoir travaillé avec Terry Riley. On va entendre une sorte de jeu de déphasage aussi, sauf que du point de vue de l'écriture sur partition, c'est pas construit du tout de la même façon, puisque là vous avez fait comme le fait un compositeur disons classique, un conducteur avec des parties alignées les unes aux autres.
1: Oui, oui. Je pratique l'improvisation, mais jamais dans mes compositions, il n'y a pas d'improvisation. Et donc, effectivement, c'est une partition...
0: tout ce qui est plus écrit.
1: Tout ce qui est plus écrit.
0: Et synchrone.
1: Et qui doit être dirigé, parce que effectivement dedans, il y a des processus de déphasage, d'une certaine manière. Mais ce n'est pas ce qui constitue l'œuvre. Ce qui constitue l'œuvre, je crois, c'est, à la manière de Terry Gralley, c'est de parvenir à faire advenir, à travers le calque d'une partition qui est très contenant, quelque chose qui est bien au-delà de ce ressort-là, qui est de chercher en moi une dimension d'adhésion à un grand mystère que les musiciens pourront rendre eux-mêmes mystérieusement et qui va faire que la musique va de nouveau être cet endroit où nous allons quitter les rives de la vie matérielle pour entrer, à l'invitation de Charles Baudelaire, je mets à la voix, la musique me prend comme une mère. Et c'est cette instigation-là que je cherche à réaliser dans le processus musical.
0: Et c'est Franck Gralley qui est au piano et l'ensemble Musique Nouvelle sous votre direction, Jean-Paul Dessy, dans votre concerto con piano. Merci beaucoup, Jean-Paul
1: Dessy. Merci infiniment.
0: Merci Jean-Louis Talon. Et merci à la médiathèque musicale de Paris, Christiane Edapierre, d'avoir accueilli l'enregistrement de cette émission.

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